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30 avril 2006, on part faire un concert. Dijon-Nuremberg, ça fait plaisir de changer d'air. Une soirée pour s'acclimater dans un site autogéré. J'apprends que le lendemain, une manifestation est organisée. En effet, on m'explique que le 1er mai, comme tous les ans, les extrémistes défilent dans la rue, évidemment. Un rassemblement antifasciste a lieu parallèlement. Je reste bouche bée, j'ai

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Bonjour et bienvenue dans l'émission Lire des livres. Aujourd'hui, lecture d'extrait du livre Les caresses du vide de Augustine Meursault, qui est une écrivaine albigeoise et que vous aurez le plaisir d'écouter après nos lectures.

Il était là, juste derrière la porte, comme s'il avait prévu l'instant. J'avais ouvert légèrement, en avance, par réflexe, par fatigue, ou pour sentir l'air du couloir. Et je l'ai vu, surpris, lui aussi, faire semblant d'ouvrir la porte d'à côté, dans un mouvement confus. Son sourire a été bref, effacé aussitôt par un visage neutre. Mais c'était trop tard. Il n'avait rien à faire là. Il n'y avait aucun autre cours, aucun rendez-vous. Juste moi, ma porte, ma silhouette dans la brasure, mon cartable à la main et ce pull rouge que je portais ce jour-là. Je l'avais déjà vu, trop souvent, au même endroit. Un œil traînant dans ma direction, une présence au détour d'un couloir. Des hasards trop précis pour en être. Je me suis figée une seconde. Son regard s'est dérobé, mais je savais déjà. Il m'attendait. Je ne me suis pas retournée. Je suis partie sans rien dire. J'ai senti derrière moi son regard glisser sur mes hanches, jusqu'à ma disparition. J'ai descendu les marches sans me retourner. Un frisson m'a parcouru l'échine, un mélange de peur et d'excitation. Mon cœur battait plus vite, mais je n'ai pas ralenti. Je savais qu'il n'avait pas bougé, immobile, derrière moi, me regardant encore. Ce n'était pas la première fois que je le croisais dans le couloir, à contre-temps. Ce jour-là, pourtant, quelque chose avait changé. J'ai senti son regard sur ma chute de rein. Ce n'était pas une hypothèse, c'était une certitude. Et son regard n'avait rien de professionnel. Il me déshabillait, comme une main invisible cherchant à sentir l'articulation de mon corps. Une main qui traçait déjà un chemin. J'ai traversé la cour, j'ai poussé la grille, l'air était plus froid que je ne l'avais imaginé, mais mon corps était chaud, trop chaud. Je n'étais pas amoureuse, je n'étais même pas sûre de le trouver séduisant. Et pourtant, il m'avait troublée. Il y avait dans son regard quelque chose d'insistant, d'indéchiffrable, d'irrésistiblement magnétique. Il était là, assis, dos à la fenêtre, les mains croisées, devant lui, comme un homme qui écoute. Il ne disait rien. Il guettait. Il avait cette manière d'être là sans l'être, de tout percevoir sans participer. Son regard balayait l'espace comme un radar discret. Il avait déjà repéré qui parlait trop, qui s'agitait, qui cherchait à plaire. Il savait déjà où s'insinuer. Je suis entrée, il ne s'est pas retourné. Mais j'ai su qu'il m'a vue. Un infime changement dans la tension de son dos. Une vibration imperceptible. Je n'ai pas souri. Je me suis assise loin. Je l'ai observé du coin de l'œil. Il n'était pas vraiment séduisant. C'était autre chose, une autorité muette, une assurance sans chaleur, un pouvoir sans visage. Personne ne semblait remarquer ce qu'il émanait. C'est souvent ainsi. Les plus dangereux ne parlent pas fort. Ils se contentent d'être là. Et c'est suffisant. Je n'ai pas dit un mot, mais mon corps, lui, s'est tendu. Et j'ai compris ce jour-là que le jeu avait déjà commencé. Ce jour-là, il entre dans la salle des profs, fébrile. Il me cherche. « Pouvez-vous me donner votre emploi du temps ?» me demande-t-il d'un ton neutre, mais sans appel. Je lui tends aussitôt le document. Il disparaît sans un mot de plus. Le soir même, je reçois un mail à 23 heures. Il m'invite à passer à son bureau. Le lendemain, à 18 heures, après mes cours. À l'heure précise où le bâtiment se vide,
où les couloirs deviennent sourds. Le lendemain, il m'accueille avec un large sourire. Une effluve de Chanel flotte dans l'air, lourde, inattendue. Sur son bureau, un nouvel emploi du temps m'attend, peaufiné, réorganisé. Je n'avais rien demandé. Il me dit avoir passé plusieurs heures à le composer, à déplacer les cours, à négocier avec les autres professeurs. Il m'offre un vendredi après-midi libre, un privilège discret, mais réel. Un espace-temps que je n'avais même pas envisagé. Je le remercie poliment, mais un trouble s'installe. Il me sourit comme s'il avait anticipé ma gêne, comme s'il l'avait provoqué. Je quitte son bureau avec un sentiment diffus. Quelque chose s'est imprimé. Ce n'est pas un service. C'est un sceau invisible posé sur moi. Je n'en parle à personne. Je sens parfois les regards, les silences tenus. Une intuition que quelque chose circule ou se devine. Le lundi suivant, il passe devant ma salle au moment exact où je referme la porte. Il croise mon regard, ne dit rien. Mais j'ai compris. Il venait vérifier. Il prenait la mesure de sa marque. Il ne m'a jamais rien demandé, jamais un mot déplacé. Mais tout était là, dans la mesure de ses gestes, la précision de ses apparitions. Il était l'autorité feutrée. Et moi, j'étais sa prise.

Il ne dit rien. Il glisse simplement une feuille dans mon casier, pliée en deux, pliée avec soin. Pas un mail, pas un message, un papier, à l'ancienne. Je l'ouvre dans ma cuisine, l'encre est bleue, l'écriture ronde, presque enfantine. Quelques lignes, un début, une idée de texte, deux voix entremêlées. Il me propose d'écrire à deux. Esther, je souhaiterais vous proposer une coécriture. Dans ce projet, il y aura vous, il y aura moi, les regards croisés du sociologue et de la philosophe. Une écriture à quatre mains. Et si nous tentions le vertige d'un ouvrage ensemble ? Vous me direz, bien chaleureusement à vous, Abner. Je relis la dernière phrase. Je souris un peu. Puis je reste suspendu. En moi, tout s'agite. J'ai toujours rêvé d'écrire, non pas dans l'ombre de mon blog, mais à livre ouvert, dans le monde. Mais je sens le danger, une chute possible, ma chute. Cet homme m'aimante déjà. Une chance inespérée, un compagnon d'écriture. Nous sommes sur la même longueur d'onde, la passion de l'école, les mêmes valeurs. Cette invitation, ce n'est pas anodin. Je dois rester prudente, utiliser cette tension pour le livre à venir. Je sens que le dispositif est déjà pensé. Il me donne le début et me laisse la suite. Je reconnais ce style léché, précis, juste assez elliptique pour m'obliger à deviner. Le texte est bon. Très bon même. Mais il sonne comme un piège doux, une mise en scène où il serait déjà metteur en mots. Je n'ai pas envie de refuser, ce serait trop brutal. Alors je réponds, par une autre voix, la mienne. Je tente une relance, un décalage, une fausse indépendance. Je signe sans signer, j'entre dans le jeu, croyant encore qu'il s'agit d'un jeu. Le lendemain, il me remercie d'un mot à peine soufflé. J'ai lu, c'est très beau. Son regard est plus lent, plus lourd, plus enveloppant. Il a pris quelque chose. Il a ouvert une brèche. Je suis entrée dans l'espace du « nous ». Il a proposé ce lieu. Un bar chic, discret, un peu suranné. Banquette de velours, lumière tamisée, verre fin. Un endroit où les voix baissent d'un ton. Nous nous y retrouvons pour parler du texte. Il a imprimé les pages. Il les lit à haute voix. Parfois, il s'interrompt. Il me demande « Veux-tu que je réécrive ce passage ?» Il a dit « Tu » d'un ton calme, comme si cela allait de soi. Moi, je reste figée. Je ne suis pas prête. Je dis non. Je dis que c'est juste. Je dis que j'aime sa manière de dire les choses. Il sourit. Moi aussi. Nous parlons du rythme, de l'effacement, des échos entre les voix. Puis le silence s'installe. Un silence doux. Il ne regarde plus les feuilles. Il me regarde, moi. Sa main approche, se pose sur la mienne. Je ne bouge pas. Sa main est chaude, brûlante. Il murmure « Je t'attendais ». Je reste immobile. Il ne dit rien d'autre. Il fait un signe au serveur. Deux coupes de champagne arrivent sans que j'aie parlé. Le cristal teinte, nous trinquons. Je bois, lui aussi. Le temps se dilate, le rendez-vous s'attarde, les mots se font rares. Je sens que quelque chose a basculé, mais je ne sais pas encore nommer quoi. Il me raccompagne, ne tente rien, il me frôle juste le bras. Je frissonne. Il ne m'embrasse pas, il n'a pas besoin.
il a déjà franchi une frontière. Plus tard, il lâchera simplement « Tu sais, ce jour-là, c'était l'anniversaire de ma femme. » Je n'ai rien dit, mais j'ai su. Le champagne avait un goût de cendre. »

Ce n'était pas une scène, pas même un message, juste un regard. Celui de Sacha. Un collègue comédien, lumineux, droit, un regard admiratif offert sans détour. Un regard d'égal à égal. C'est cela qu'il n'a pas supporté. Lui, qui n'avait jamais joué, jamais porté un personnage, un masque, une foule. Lui qui n'avait jamais connu le vertige du plateau, le souffle du public. Lui qui se voulait écrivain, mais sans scène, auteur, mais sans voix. Il s'est effondré en découvrant Sacha. Beau, présent, solide, simple. Il n'a rien dit sur le moment, mais le soir venu, il a explosé, a menacé, a disparu dans la nuit. Elle, seule dans leur maison, a compris. Il était parti, blessé dans son orgueil de mâle. Elle a pleuré, inconsolable, sans mots, sans mains. Le lendemain, il devait aller au mariage d'amis. Elle n'avait pas dormi. Lui est réapparu, lissé, cravaté, souriant. Au mariage, il s'est montré, il a fait le beau, séduisant, présent, surtout avec les femmes, surtout devant elles. Elle, vidée, cernée, fracturée. Lui, solaire, public, stratège. Elle a souri pour les photos, mais son regard absent disait l'effondrement. Ce n'était pas une dispute, c'était un basculement. Un avertissement inaugural, il ne supporterait jamais qu'on l'admire ailleurs que dans ses yeux. Elle l'a entendu, trop bien. Elle a quitté la compagnie, elle a fui Sacha, supprimé son contact. Elle a sabordé la promesse artistique, elle s'est amputée d'elle-même par peur. Elle avait tout donné, tout quitté. En septembre, elle est tombée. Pas d'un coup, mais comment s'éteint ? Par palier, par silence. Plus de force, plus de voix. Un vertige, le souffle court, des insomnies pleines de larmes. Le corps a dit stop, l'esprit a décroché, elle s'effondre en pleine classe. Le médecin parle de burn-out. Elle nie d'abord, puis accepte, puis glisse plus bas encore. Elle dort des jours entiers, elle ne joue plus, ne rit plus, ne pense plus. Elle devient un silence. C'est là qu'il entre, tout doucement, comme un sauveur. Il ne crie pas, il ne reproche pas, il rassure. Il lui dit que c'est son travail qui l'a détruite, que c'est l'extérieur qui l'a vidée. Il distille le venin avec soin. « Tu devrais t'arrêter. » Puis, « Tu as assez donné. » Et enfin, « Prends ta retraite. Je suis là. Je m'occuperai de tout. » Elle est trop faible pour contredire, trop brisée pour douter. Elle ne comprend pas encore qu'il l'enferme, ce qui reste d'elle, dans une cage de velours. Elle croit qu'il l'aide, qu'il la protège, mais il l'éteint. Elle signe, elle quitte son poste, elle range ses livres, elle raccroche ses clés, elle remet sa vie entre ses mains. Ce jour-là, elle perd ce qui lui restait, sa liberté économique, sa marge de manœuvre, sa possibilité de partir. Il devient tout, et elle, presque plus rien. Le burn-out n'est pas la fin, c'est la dernière porte avant la dépossession. Il l'a franchie avec elle, non pour la relever, mais pour l'asseoir à ses pieds.

Elle a 50 ans aujourd'hui. Une date symbolique, un cap à fêter. Elle s'est levée tôt, comme toujours, mais un battement de cœur plus lent, plus lourd. Elle n'a rien dit. Elle a espéré sans y croire. Pas une fête, non. Mais peut-être une surprise discrète, un signe, une main tendue. Ses enfants, une rose, un sourire. Mais la maison reste silencieuse. Seul le frigo ronronne. Lui arrive en fin d'après-midi, léger, presque joyeux. Il cache mal sa fierté. Il a réservé un restaurant. Avant de partir, il lui tend un paquet. Elle s'assied, obéissante. Elle déballe lentement. Une sculpture de Nadine Vergès, Mélancolia. Elle lui ressemble. L'ironie du sort la saisit comme un froid sur la nuque. Lui jubile. Il croit l'avoir touchée. Il ne voit pas qu'il vient de poser dans ses mains son propre reflet. Elle ne dit rien. Il l'embrasse dans le cou. Elle ne bouge pas. Elle pense à ses enfants, à leur rire, à leur absence, à tout ce qu'il a effacé. Elle est là, et pourtant déjà ailleurs. Dans un lieu plus froid, plus vrai. Au restaurant, elle fera bonne figure. Elle sourira à la serveuse. Peut-être, mais pas à lui. Ce jour-là, elle ne sourit pas. Quelque chose en elle se détache. Un soir, tard, elle était restée dans son bureau, lumière tamisée, absorbée par l'écriture. Où était-ce la musique? Elle ne savait plus. Le temps s'était dissous dans le frottement de la plume sur le papier, dans le silence d'un monde intérieur retrouvé. Quand elle l'a rejoint, il était déjà couché, les yeux ouverts, l'air figé dans une inquiétude sourde. Il n'a pas pu s'en empêcher. « Tu as un amant. » Elle l'a regardé. Elle a souri doucement. Ce n'était pas une moquerie. C'était un tremblement, une fissure dans le silence. Car au fond, elle savait que la vraie question, c'était « Tu n'es plus à moi, n'est-ce pas ?» C'était vrai. Elle n'était plus à lui. Elle s'était réapproprié un territoire secret, nocturne, inviolable. Un lieu d'encre et de mémoire où il ne pénétrerait plus jamais. Il n'y avait pas d'amant, pas de corps étranger, pas un souffle nouveau, un regard libre, un espace qu'elle n'avait plus à justifier. Lui le savait, le sentait. Ce frémissement dans l'air qu'il ne contrôlait plus. Cette distance insaisissable, ce monde qu'il ne pouvait plus traverser. Alors il a commencé à l'espionner. Ses horaires, ses absences, ses silences. Il ouvrait parfois ses carnets, feuilletait ses brouillons. Il ne comprenait pas. Car ce qu'il cherchait n'était pas là. Il cherchait un homme. Il ne voyait pas qu'il avait perdu bien plus. Elle. Elle tout entière. L'amant invisible, c'était la liberté. C'était la voix sans corps. C'était l'autre présence, l'autre souffle. Il ne pourrait jamais la séduire, jamais la posséder. C'était trop tard.

0: Et on remercie Suzanne et Sylvie pour la lecture des extraits du livre Les caresses du vide, écrit par Augustine Meursault. Augustine Meursault, bonjour.
1: Bonjour.
0: Bon, c'est un vrai plaisir de vous accueillir dans le studio de Radio Albigès. C'est un premier livre édité, Les caresses du vide. Quand est-ce qu'il a été édité, ce livre ?
1: Alors, ce roman a été édité en octobre 2025, donc très récemment, et donc édité aux éditions Un autre regard. Petite maison indépendante albigeoise.
0: Oui, on l'aime bien, Un autre regard. Il y a différents auteurs qui ont été édités effectivement dans cette maison d'édition. Vous aviez déjà écrit avant, mais ça n'a pas édité. D'où vous vient cet amour pour l'écriture, Augustine ?
1: Alors, je crois que j'ai toujours écrit, en fait, en secret. J'ai écrit pendant de nombreuses années sur un blog d'écriture. Et puis, voilà, j'écrivais, mais sans intention et forcément d'être édité. Et puis peut-être aussi avais-je peur d'être édité. Je n'osais pas, tout simplement. Et donc là, effectivement, c'est un premier roman édité.
0: Qu'est-ce qui vous a fait franchir le pas de l'édition?
1: Je crois que ça s'est imposé à moi. Pour une fois, je n'ai pas réfléchi. En réalité, ce petit roman, Les caresses du vide, ce qui s'est imposé à moi dans cette écriture immédiatement, c'était que je l'adressais à toutes celles qui n'ont pu partir. Voilà. Puisque d'ailleurs, c'est la phrase qui est citée en exergue au début du roman. Et oui, c'est apparu comme une nécessité au sens de nécessité intérieure, presque comme une évidence. Ce roman, je l'ai porté, alors il est très court, hein, il fait une centaine de pages, je l'ai porté pendant plusieurs années et il a été écrit dans un souffle.
0: Le fait d'éditer ce livre, est-ce que ça a contribué à votre processus de libération ?
1: C'est une question à laquelle j'aurais quelques difficultés à répondre parce que je crois que quand on écrit, on est un petit peu dépassé en fait. On n'écrit pas, on demande souvent « est-ce que tu as écrit ta propre histoire ?» Je crois qu'on n'écrit pas sa propre histoire. Je crois que dans le processus d'écriture, ce qui se passe, c'est que

0: exactement en ces termes, mais ce qu'elle dit, c'est que quand on se met à écrire, on n'a pas forcément une histoire à raconter. L'écriture n'est pas au service de quelque chose qui serait déjà fait, qui serait juste à traduire en langage. Il y a quelque chose de l'ordre de la création qui se produit dans l'écriture elle-même. Et je crois que justement, ce qui est assez magique dans l'écriture, c'est que l'écriture s'adresse à tous. L'idée, c'est que chacun se reconnaisse aussi dans l'histoire d'Esther, hein, puisque le personnage des Caresses du Vide s'appelle Esther. Alors, c'est écrit en narration interne, puisque la narratrice, c'est le personnage. Et au début, elle dit « je ». Et puis, progressivement, il va y avoir au fur et à mesure de la dépossession qu'elle est en train de vivre, elle va perdre son identité et elle va perdre son jeu. Elle va perdre sa capacité à se dire elle-même et elle va devenir elle. Donc, c'est... j'avais, moi, alors, la seule intention consciente que j'avais au début de l'écriture, c'était que le processus narratif épouse le processus de dépossession. Parce que pour moi, l'écriture, elle est vraiment... Elle est la mieux placée pour exprimer des choses qui sont indicibles, voire ineffables. Je crois que l'écriture est là pour donner quelque chose à voir du réel. C'est comme si l'écriture avait cette capacité à percer le réel, à manifester des failles qui sont presque invisibles à l'œil nu. Je crois que c'est ça la magie de l'écriture. Mais ça dépasse complètement l'écrivain d'ailleurs.
1: Et votre processus d'écriture, il se passe comment justement, Augustine Meursault? Est-ce que vous avez des habitudes pour écrire? Est-ce que vous avez des rituels d'écriture également?
0: Alors oui, j'ai un rituel d'écriture. Alors d'abord, j'écris. Je suis dans une. C'est un processus d'immersion totale, c'est-à-dire voilà, l'écriture des Caresses du Vide, ça a été une écriture. Envie de dire H24, peut-être 20 heures sur 24. Enfin, je n'ai pas cessé. Je disais qu'il a été écrit dans un souffle. Et puis, mon rituel, moi, c'est la musique, le piano, parce que je joue beaucoup. Enfin, c'est comme une espèce de mise en état. Voilà, je joue deux heures de piano avant d'écrire. Alors, certains parleraient de méditation, d'autres de concentration. La musique me permet, voilà, d'ouvrir cet espace intérieur, en fait, d'ouvrir cette disponibilité intérieure qui est complètement coupée du quotidien, qui est comme un état suspendu. Ça, c'est très important. Oui, c'est le piano. Et puis l'écriture, pour moi, c'est de la musique aussi. Donc j'écris beaucoup et ensuite j'épure, un peu comme le peintre qui va effacer. Et donc j'enlève beaucoup de mots. Et surtout, je lis à haute voix. Pour moi, la forme même des mots, la matière des mots, elle est autant porteuse de sens que la signification elle-même. Et là, je rejoins ce que disait Sartre sur le poète. Il disait le poète est un malade du langage. Parce que justement, dans le langage courant, on sait qu'il n'y a pas... La linguistique a montré qu'il n'y a pas de lien nécessaire entre le mot lui-même, la sonorité du mot, et sa matière, et puis sa signification. Donc ça, c'est le principe quand même du langage articulé. Et il n'y a qu'en poésie, en fait, que la signification des mots rejoint complètement la forme même des mots. Donc le son, la sonorité, le rythme. J'ai aussi... ce qui s'est imposé à moi, c'était aussi... une façon d'écrire très elliptique avec

0: des phrases tranchées, très courtes, des phrases à l'os. J'avais besoin d'être dans quelque chose qui est de l'ordre de l'épure, touché au plus juste. Alors, c'est vraiment une intention. Donc, oui, ça passe beaucoup par la suppression des mots et puis aussi une variation du mode narratif. C'est-à-dire au départ, dans le roman, on est sur quelque chose d'assez narratif et puis progressivement, au fur et à mesure de la captation et de l'aliénation d'Esther, on perd le rythme des phrases et puis on perd les mots et puis il y a des fragments et puis après à la fin heureusement ça se termine bien quand même, il y a une forme de libération et il se trouve aussi que il y a un roman dans le roman puisque Esther, qui est captée comme ça a été lu tout à l'heure, elle est captée dans un projet d'écriture hein, qui est une espèce de prétexte. Donc ça commence l'histoire par un pacte d'écriture qui est un pacte faussé. Et puis elle va rentrer dans cette histoire dans cette rencontre et dans cette histoire de passion triste, hein, d'amour fou. Et puis elle va renaître par l'écriture, puisqu'elle va trouver elle-même un espace secret, qui est l'espace d'écriture, dans lequel elle va progressivement retrouver son identité, sa force. Et donc, à partir de là, le rythme devient un peu plus soutenu et puis elle retrouve les mots et puis voilà, c'est l'histoire de mise en abîme aussi d'écriture dans l'écriture qui est très importante.
1: Et puis des mots à l'image en couverture de votre livre Les caresses du vide, on trouve une femme statue, pourquoi ?
0: Alors pourquoi une femme statue dans un décor vide ? Vous avez vu ? Parce que c'est pour moi une figure. Il y a, alors je ne l'ai pas évoqué, mais dans à la fin du roman apparaît la voix. Donc il y a un troisième personnage que j'ai nommé la voix et qui fait écho à la conscience du personnage. C'est comme si le personnage d'Esther se dédoublait. Et cette voix, en fait, ça va être progressivement sa conscience. Et cette conscience, moi, elle me rappelle le cœur antique dans la tragédie, le coryphée. Et donc, pour moi, la statue, c'est aussi la figure de la tragédie. Il y a quelque chose de tragique dans ce roman. Alors évidemment, il n'y a pas de mort à la fin, mais le personnage, c'est une histoire qui meurt. Cette histoire d'amour jusqu'au bout, hein, c'est une histoire qui meurt et en même temps comme une espèce de libération. Alors pourquoi tragédie ? Parce que il y a quelque chose de l'ordre de la force implacable qui dépasse le personnage. C'est-à-dire que dès le début, Esther, elle sent le danger et en même temps, elle y va quand même. Et ça, c'est quand même le destin de beaucoup de femmes et d'hommes aussi, hein, parce que il y a aussi des hommes qui sont victimes d'emprise. Il y a quelque chose de tragique là-dedans, pourquoi tragique ? Parce que il y a quelque chose de fou qui se joue, et en même temps, il y a une conscience de ce qui se joue, mais on ne peut pas s'empêcher d'aller au bout de cette passion triste. Donc voilà pourquoi il y a quelque chose à la fois d'absurde. Et pourquoi c'est absurde ? Parce que le personnage d'Esther a quand même conscience de ce qui lui arrive, et elle ne peut pas faire autrement que sombrer et renaître.
1: On sent qu'il y a trois temps forts dans votre livre, la domination lente et insidieuse, la dépossession. On le sent qu'il y a aussi dans votre style d'écriture, comme vous dites, les phrases sont de plus en plus courtes, les mots de plus en plus hachés. Et puis la phase de libération. Vous m'avez dit en off qu'il y aurait une suite à ce livre. Est-ce que vous pouvez nous en dire un peu plus ?
0: Alors oui. Donc il y a un second roman là qui est actuellement à l'étude dans plusieurs maisons d'édition, qui s'appelle L'Inexpiable, et qui est en fait une suite des caresses du vide, mais qui est une suite et qui n'est pas une suite complètement, voilà, qui peut se lire de manière indépendante. Ça va être un roman un peu plus, je dirais les caresses du vide, il a une dimension assez psychologique. L'Inexpiable a une dimension plus philosophique, puisqu'il va questionner la question du mal.
1: Et alors, comment il va évoluer, les caresses du vide ? Il me semble que vous avez quelques rendez-vous littéraires.
0: Alors, les caresses du vide, donc dès sa sortie, je l'ai déjà promené en solo, donc dans les salons du livre, quelques rencontres. Et maintenant, je suis donc en duo avec un autre romancier qui s'appelle Jean-François Galtou et qui a publié au même moment que Les Caresses du Vide un roman qui s'appelle Impuissance et qui est aussi une histoire de passion triste. Donc nous avons lu nos deux romans et en fait nous avons décidé de cheminer ensemble et donc nous avons une petite présentation, nous avons écrit un dialogue à partir des deux personnages et deux romans et nous avons écrit aussi un duo d'auteurs que nous promenons en Occitanie et ailleurs puisqu'on a une vingtaine de rencontres de prévues. Notamment, nous serons bientôt à la Comédie du Livre à Montpellier, au Salon. Ensuite, Narbonne. Ensuite, Librairie à Saint-Aurens. Et puis, nous sommes programmés à la Maison de la Poésie pendant le Festival Off d'Avignon, en juillet prochain. Voilà, donc C'est un cheminement aussi. Le livre, dès sa sortie, échappe à l'auteur et en même temps, il faut le faire connaître, pouvoir en parler, le partager, et afin qu'il rentre vraiment dans la communauté des lecteurs. Voilà, et on a eu une belle rencontre à la librairie Clair-Obscur. Je salue d'ailleurs Marco de Lemos qui nous a fait un accueil formidable. Et d'ailleurs, le livre est disponible à la librairie Clair-Obscur.
1: Très bien, donc un livre qui va voyager et qui va faire écho avec une autre histoire également. Moi, je m'adresse à nos deux lectrices. Quelle impression vous avez eue justement à la lecture du roman d'Augustine ?
2: J'avais déjà vu le livre « Les caresses du vide » quelques jours avant, où j'étais rentrée à la librairie. Et ce livre m'avait attirée, donc je l'ai pris, j'ai ouvert. Et là, j'ai été prise au piège, là, tout de suite. Donc, je savais que Augustine venait quelques jours après. Donc, j'y suis allée, je l'ai rencontrée. Et j'ai trouvé son bouquin. Bon, elle en a parlé tout à l'heure. C'est exactement ça, quoi. Il m'a traversée.
1: Tu l'as lu d'une traite ?
2: Ah oui, oui, oui, tout à fait.
1: Et pour toi, Sylvie ?
3: Ben, moi, les premières pages, j'ai eu une espèce de sentiment de recul. Parce que je me suis dit, encore, mais c'est pas comment c'est possible ? Comment c'est possible qu'elle se laisse prendre, qu'elle se laisse emboutée, et elle en plus, elle le sait, elle le sent, et ça je ne comprenais pas, je ne comprends pas. Mais bon, après le cheminement évidemment est intéressant et fort, et c'est à bout de souffle quoi, parce que bon, c'est pour ça les phrases sont courtes, c'est comment peut-on se raconter dans cette situation où on est sous emprise, mais en étant conscient. Et c'est cette dualité entre la conscience et l'emprise qui me questionne. En tout cas, j'ai bien apprécié de rentrer dans ce livre. J'ai fini par... Et puis être un petit peu soulagée par, par la suite et ravie de rencontrer Augustine qui nous fait le plaisir d'être là aujourd'hui.
1: Augustine, vous avez le mot de la fin pour conclure cette belle émission littéraire autour de votre livre « Les caresses du vide ».
0: Est-ce que je peux répondre à la dernière Oui, alors je pense que effectivement le personnage d'Esther est conscient, mais en même temps, elle n'est pas consciente de la manipulation dont elle est victime. Elle est consciente de ce qu'elle est en train de perdre progressivement, sa liberté. Elle remet sa vie entre les mains de cet homme charismatique, mais en même temps, elle n'est pas sans doute consciente de cette manipulation qui est pourtant là dès le début. Voilà. Donc ça, c'était tout le défi aussi du roman, c'est d'arriver à donner à voir la complexité de cette histoire de conditions humaines aussi. En tout cas, je voulais aussi vous dire que j'ai été extrêmement touchée par vos lectures. Entendre son propre texte, d'ailleurs, je n'avais pas l'impression que c'était mon texte. J'ai trouvé que vos lectures étaient extrêmement fortes et très émouvantes. Merci beaucoup pour cela et merci beaucoup de m'avoir accueillie à cette émission.
1: Mais avec grand plaisir, Augustine Meursault, pour Les caresses du vide aux éditions Un autre regard. Merci à Suzanne et Sylvie pour leur lecture, qu'on retrouve régulièrement avec grand plaisir sur les ondes de Radio Albigès. On va finir en musique, par une musique choisie par Sylvie pour illustrer ce roman, Ton pouvoir sur moi, une chanson sur l'emprise et la libération de Reva. Merci et à bientôt.

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0: L'espace Reines accueille une animation conviviale autour du jeu Visite Tarn, imaginé par son créateur Anthony Calvérac, pour tester une aventure ludique et immersive au cœur des richesses du Tarn. Entre patrimoine, culture et esprit de découverte, venez explorer les lieux emblématiques du département autrement et relever le défi en famille ou entre amis. Rendez-vous le samedi 6 juin de 14h30 à 17h30 à l'espace Reines, un jeu de société 100% français, écologique et ultra-local à l'espace Reines, donc 14 rue Timbal à Albi. C'est gratuit, un accès libre. La MAP du Carrefour du Séquestre, association pour le maintien d'une agriculture paysanne, organise la distribution de produits précommandés issus de l'agriculture biologique et élaborés par de petits producteurs locaux. Les produits proposés sont chaque semaine des paniers de légumes, du pain et de la farine de sarrasin. En plus, chaque mois, des paniers de pommes en saison, de la farine de blé et du petit épeautre, du jus de pomme, du miel, de l'hydromel et du vin de Gaillac. En plus, chaque deux mois, du poisson frais et conserve de poisson. La distribution a lieu le jeudi de 18h à 19h sur le parking du Quartz à l'entrée du Séquestre et commence cette saison le 4 juin. Vous pouvez demander des renseignements à l'adresse mail amap-du-6-carrefour@riseup.net. La MAP, c'est une façon directe de soutenir la paysannerie locale. Rejoignez donc la MAP du Carrefour au Séquestre. 6 structures pilotes du Carmousin Ségala ont été mobilisées par la 3CS dans le cadre du contrat local de santé pour penser la santé environnementale dans l'accueil des enfants. La santé environnementale recouvre tous les aspects déterminés par nos conditions de vie. L'air que nous respirons, le bruit, l'alimentation, les matériaux d'aménagement intérieur et également notre proximité à la nature ou encore nos modes de déplacement. Les 6 structures engagées partageront les difficultés et les déclics, les petites victoires et les projets à venir, avec un retour d'expérience et une invitation à poursuivre la réflexion pour un quotidien plus sain pour nos enfants. Rendez-vous le jeudi 4 juin de 19h30 à 21h au Club Ciné de Carmo. C'est gratuit. Attention, il vaut mieux s'inscrire sur le site du Carmousin Ségala. Le jeudi 4 juin, l'association Les Amis du Monde Diplomatique, en partenariat avec l'Université Champollion d'Albi, vous propose une conférence sur l'intelligence artificielle, intitulée « Quels automates numériques pour quelle forme d'intelligence collective ?» Cette conférence sera présentée par Victor Chez, doctorant au laboratoire de recherche du Canada sur les écritures numériques et à la chaire d'excellence édition numérique de l'Université de Rouen-Normandie. Durant cette rencontre, il s'agira d'examiner les principes théoriques et économiques et techniques qui fondent les grands groupes de la Silicon Valley afin d'envisager d'autres rapports possibles au savoir, à la technique et à la société. La conférence sera suivie d'un débat. Rendez-vous à partir de 18h30 à l'auditorium Michel Cohue de l'Université Jean-François Champollion d'Albi. L'entrée est libre et gratuite. C'est le jeudi 4 juin à 18h30 donc à Albi.

sur Radio Albigès, un poème enchanté, suivi d'un dicton avec le prénom du jour. Tu dis, ce n'est pas juste. Il est beau, elle est belle, et toi, si tu te regardes dans l'eau, dans le ciel qui s'y reflète, nuage avec ta tête, ce que tu vois de toi, tu ne peux pas dire, quel que soit le profil, de face, de dos. De dos, ce n'est pas un cadeau, le reste est encore pire. Un nez en trompette, c'est un moindre défaut, ce qui peut être charmant, mais point trop n'en faut. Et ce qui complète le tableau, une voix de clarinette, des jambes en forme de flûte, sans trou, heureusement, qui joue des castagnettes. Un corps de contrebasse, côté pile, côté face, que l'on voit à cause des glaces, et aussi pour s'être gâté de gâteaux. L'instrument occupe beaucoup de place. Est-ce tout? Les oreilles en chou, bon, elles ont l'excellence d'un musicien, lui font entendre jusqu'au murmure des fleurs, et son cœur qui bat sur un ventre, beau tambour. À lui tout seul, voyez-vous, c'est un orchestre, sauf que, chacun jouant sa partie selon ses envies, ce bel ensemble, comme vous avez pu l'entendre, n'a pas trop d'harmonie. Au jour anniversaire de la Visitation, point nécessaire, carton d'invitation. Fête des mères, pierre blanche dans la main, si c'est dimanche.

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0: Bonjour madame.
1: À tous.
2: Oh, bonjour.
1: Rebonjour. Donc, nous voici chez La Pérouse cet après-midi. Cet homme, il est né à Albi en 1741 au manoir du Gau. C'est une propriété qui se trouve dans la campagne environnante. Il est issu d'une famille, et donc la famille de La Pérouse, donc au départ, il ne portait que le nom de Gallo. C'était Jean-François Gallo, le nom du navigateur.

Pour ce nouveau à Toutarne, j'ai rencontré Corinne Blaquière, agent d'accueil au musée La Pérouse, afin de découvrir ou redécouvrir une partie de l'histoire de Jean-François de La Pérouse, ainsi que le musée qui porte son nom à Albi. Ce musée retrace l'expédition du navigateur albigeois et évoque aussi une grande page de l'histoire maritime de la fin du XVIIIe siècle.

0: Alors, je suis Corinne Blaquer et je suis agent d'accueil au musée La Pérouse.
1: Corinne, est-ce que en quelques mots, vous pouvez me dire qui était Jean-François de La Pérouse ?
0: Alors, c'était un albigeois qui a étudié dans le lycée qui porte son nom aujourd'hui. C'était l'ancien collège des Jésuites à l'époque et c'est surtout un très grand navigateur à qui Louis XVI a confié une très grande expédition dans le Pacifique.
1: Pourquoi Louis XVI a choisi La Pérouse pour une si grande expédition ?
0: Il a été choisi par Louis XVI parce que c'était un très fin stratège, un très bon diplomate. Et puis on était à l'époque des Lumières et Louis XVI appréciait l'aspect humain de La Pérouse.
1: On remet dans le contexte, c'était en août 1785, grand départ à Brest, au bord de deux bateaux, la boussole et l'astrolabe. C'était quoi le but de cette expédition, des objectifs principaux de ce voyage ?
0: Alors, parmi les grands objectifs, donc il y avait un objectif scientifique pour découvrir la faune, la flore lointaine, par exemple. Un objectif ethnographique aussi pour justement rentrer en rapport avec les populations indigènes. Et puis, c'était surtout un but cartographique, puisque Louis XVI était fasciné de géographie, et c'était d'améliorer les connaissances en matière de géographie.
1: Au départ, combien de temps devait durer l'expédition, justement ? Enfin, plusieurs années, j'imagine.
0: Oui, c'était un voyage parti pour plusieurs années, et qui malheureusement a dû être écourté.
1: Oui, par le naufrage, du coup, est-ce qu'il y a eu quand même des écrits avant que les deux bateaux ne coulent, parce qu'on connaît quand même la finalité de cette expédition. Est-ce qu'il y a eu des choses qui ont pu être conservées, comme des études scientifiques sur la botanique, des cartes ?
0: Oui, il y a beaucoup d'éléments qui ont pu être conservés parce que La Pérouse a rédigé un journal de bord tout au long de son expédition. Et le traducteur russe, Ferdinand de Lesseps, qui était monté à bord d'un des bateaux, a pu débarquer en Russie et rapporter à Louis XVI une grande partie du début du voyage de La Pérouse.
1: Apparemment, il y avait encore même après la disparition des deux navires, des marins qui utilisaient les cartes de La Pérouse pour pouvoir se diriger essentiellement dans le Pacifique.
0: Disons que La Pérouse a fait des découvertes. Par exemple, il a mis à jour un détroit entre la Russie et le Japon. Donc, en termes de découvertes, il y a eu des améliorations, oui, après le passage de La Pérouse dans certains endroits du monde.
1: Et justement, est-ce que, Corinne, vous avez encore d'autres découvertes qui auraient été faites avant le naufrage des deux navires ? Là, on voit une découverte de cartographie. Est-ce qu'il y avait des découvertes botaniques ou ethniques ?
0: Oui, alors c'était de conforter les découvertes qui avaient été réalisées auparavant, dans le domaine de la découverte de la faune ou de la flore, des échanges approfondis avec les populations locales et avec des échanges de graines, par exemple, puisque les Européens partaient aussi avec des éléments de botanique qu'ils apportaient aux populations qu'il rencontrait. Donc c'était plutôt de conforter ce qu'on connaissait déjà.
1: Et puis en 1788, il y a un silence radio, il n'y a plus de nouvelles. Comment on s'aperçoit que justement il n'y a plus aucune nouvelle de ces deux navires et de ces 220 hommes qui avaient embarqué ?
0: La Pérouse donnait en plus de l'envoi du journal de bord des nouvelles par courrier qui était adressé à Louis XVI. Et la dernière fois qu'il écrit au roi, c'est depuis l'Australie. Et à partir de cette époque-là, la France ne reçoit plus aucune nouvelle du navigateur. Et donc on va fortement s'inquiéter de savoir ce qui est advenu des deux bateaux.
1: Alors, ils se sont naufragés où, ces deux bateaux, ces 220 hommes ?
0: Alors, ils ont fait naufrage dans l'île de Vanikoro, en Océanie. Alors, il y a eu un des bateaux, l'Astrolabe, qui a pu s'engager dans un passage au niveau de la barrière de corail et qui a coulé par la suite. Et la boussole, donc, qui était dirigée par la Pérouse, qui s'est fracassée contre la barrière de corail.
1: Ils étaient pourtant expérimentés, tous, et comment ça s'explique? Est-ce que c'était un mauvais temps? Est-ce qu'il y a eu des explications par la suite de ces naufrages de ces deux grands bateaux?
0: Le contexte n'était pas du tout favorable, déjà parce que l'île n'était pas connue de ses navigateurs. Et par ailleurs, donc, il y a eu une très forte tempête au moment où les bateaux se sont approchés de nuit de cette île.
1: Et comment on a su que c'était là, à Vanikoro? Comment on a su que c'était certainement par là? Parce qu'il n'y avait pas encore tout ce qui était plongé sous-marine, il n'y avait pas de radar, il n'y avait pas de radio. Comment on a découvert que c'était certainement ici que ces deux navires se sont naufragés?
0: Ce qui a été déterminant, c'est la découverte d'un navigateur irlandais qui, par échange avec les habitants de l'île voisine, a su que donc des bateaux avaient fait naufrage sur l'île de Vanikoro. Et c'est à partir de ce moment-là que Peter Dillon a pu justement déterminer l'île du naufrage. Mais l'endroit exact n'a été découvert que bien plus tard, dans le courant des années 60, avec un archéologue marin hollandais qui a su trouver l'endroit exact du naufrage.
1: Et alors, quand ce navigateur irlandais a découvert, il l'a découvert par quel biais?
0: Alors là aussi, il y a eu la tradition orale, et puis par fouille archéologique, on a retrouvé donc à la fois sur l'île et en mer des objets ayant appartenu justement à ces épaves.
1: Et qui permettait de certifier que c'était bien la boussole et l'astrolabe. Est-ce qu'il reste encore aujourd'hui des mystères autour de ce naufrage ou autour de la Pérouse?
0: Oui, alors beaucoup d'objets ont été retrouvés. Certains sont exposés ici au musée d'Albi, d'autres en Nouvelle-Calédonie, puisqu'il y a eu aussi une association donc d'archéologues qui a mené beaucoup de recherches là-bas. Tous les objets n'ont pas été découverts, évidemment, et seul un corps a été retrouvé dans les années 2000. Mais oui, il reste encore des mystères. Et même si les recherches sont officiellement terminées maintenant, on n'a pas tout découvert.
1: Donc on n'a pas retrouvé les 220 squelettes,
0: non,
1: en fait.
0: Non.
1: OK, donc il y a plein de choses qui peuvent être imaginées.
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0: 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Aujourd'hui, on est au sein du musée de la Pérouse, à Albi. Quel est un objet qui, selon vous, est le plus précieux, le plus rare dans ce musée que vous avez envie de me décrire ?
1: Alors, celui qui est peut-être le plus emblématique de l'expédition, c'est la maquette qui présente donc la boussole. Donc un des bateaux hein, que La Pérouse a dirigé, puisqu'il y avait deux bateaux qui sont partis de Brest.
0: Et La Pérouse était sur la boussole.
1: La Pérouse était sur la boussole et son coéquipier sur l'astrolabe. Et ben c'est un bateau qui, enfin c'est une maquette qui décrit la vie à bord, tout le matériel qui était emporté au moment du départ, les animaux vivants également qui servaient de nourriture tout au long du trajet. Et puis ça permet de voir également la vie de ces marins dans des conditions très difficiles, puisqu'ils vivaient dans une très grande promiscuité et qu'ils étaient exposés aux éléments en permanence.
0: Qui a réalisé cette maquette ?
1: Alors, c'est un albigeois du nom de Monsieur Rossignol, et il a mis 5 ans à exécuter cette maquette.
0: Je vois qu'il y a pas mal de vitrines. Est-ce qu'il y a des objets qui étaient justement sur les deux bateaux ?
1: Oui, alors il y a une partie du musée qui est dédiée aux objets qui proviennent justement des découvertes suite au naufrage. Et par exemple, il y a de la vaisselle qui a été remontée depuis les fonds sous-marins et qui permettent également d'imaginer la vie à bord. Par exemple, des morceaux de fourchette, des bouchons de bouteilles en verre et puis d'autres objets qui ont appartenu aux marins comme des boucles de ceinture, des épingles. Voilà, qui ont pu servir aux vêtements des marins.
0: Aujourd'hui, du coup, comment rayonne ce musée, cette histoire au sein d'Albi ?
1: C'est un musée qui permet de découvrir l'histoire de ce navigateur, mais il permet de voir bien au-delà aussi, puisqu'il touche beaucoup de domaines différents. C'est un musée qui évoque la géographie, l'histoire, les relations également internationales de l'époque, et puis tout le milieu scientifique qui était à la recherche de connaissances à cette époque-là. Donc c'est à la fois le départ avec un albigeois et puis donc tout ce qui a pu rayonner autour de lui au siècle des Lumières.
0: Et justement, du coup, Jean-François de la Pérouse est originaire d'Albi. Il est né à Albi. Et puis, il y a un lieu qu'on connaît, qui est le château d'Hugo, pas très loin du quartier de Cantepot. Est-ce que aujourd'hui, il y a encore un lien entre le musée, ce château et l'histoire de la Pérouse ?
1: Oui, alors La Pérouse est née en 1741 au manoir d'Hugo. Pendant longtemps, cette propriété a appartenu à des descendants de la famille. Et puis récemment, le lieu a été racheté par des passionnés qui ont complètement réhabilité le manoir, tout en gardant l'esprit du voyage et en évoquant justement dans les différentes chambres d'hôtes qui louent aujourd'hui l'histoire de la Pérouse et de la navigation.
0: Il invite peut-être les gens qui résident au sein du manoir à venir visiter le musée. Comment il va évoluer ce musée ? On a entendu parfois parler de déménagement.
1: Oui, donc actuellement donc le musée se situe dans les moulins albigeois près du Tarn, mais il est prévu qu'il soit dans les prochaines années déplacé au cœur d'Albi, dans un bâtiment plus important au cœur de la ville.
0: En quoi cet agrandissement, ça va être positif pour vous, peut-être pour présenter plus de choses, plus d'objets ?
1: Oui, des objets qui seront exposés dans un espace plus vaste et certainement davantage d'objets et voilà, des conditions différentes de scénographie aussi.
0: Si on a des auditeuristes qui nous écoutent là aujourd'hui et qui veulent venir découvrir ou redécouvrir le musée de la Pérouse, est-ce que vous pouvez nous rappeler l'adresse et les horaires ou un numéro de téléphone si on veut réserver pour un groupe ?
1: Oui, alors le musée La Pérouse se situe au 41 rue Porta. Actuellement, il est ouvert tous les jours sauf le lundi de 9h à midi et de 14h à 18h. Les horaires vont évoluer, il sera ouvert tous les jours en juillet-août.
0: J'imagine que vous avez pas mal de groupes scolaires, ça fait partie de l'histoire d'Albi. La réaction des enfants quand vous leur présentez cette histoire, qu'est-ce qui ressort le plus souvent ?
1: Ils sont intéressés par le naufrage. Et surtout par les recherches qui ont eu lieu ensuite, ils sont assez fascinés donc justement par les objets qui ont pu être découverts et mis à jour par les archéologues. Voilà.
0: Et pour vous, Corinne, qui êtes guide au sein de ce musée, qu'est-ce qui vous touche le plus dans cette histoire, dans l'histoire de la Pérouse et puis dans l'histoire du naufrage de ces deux navires ?
1: Le courage de ces navigateurs qui partaient à l'autre bout du monde avec des conditions particulièrement périlleuses et puis leur volonté de découverte.
0: Et si des visiteurs, visiteuses ne connaissent pas du tout le musée, ils pourront venir du coup, bien sûr, entendre parler de l'histoire du naufrage, ce pourquoi Jean-François de la Pérouse est célèbre. Mais est-ce qu'ils pourront découvrir aussi d'autres choses sur l'histoire du navigateur ou de la navigation en France ?
1: Oui, c'est un musée qui présente des objets sur la façon dont on se repérait en mer donc à l'époque. Donc, par exemple, on voit une exposition, enfin, dans une vitrine, des sextants, des boussoles, donc qui permettent justement de comprendre comment, à cette époque-là, on pouvait se repérer. Alors après, ça permet aussi de voir le contexte de la notoriété de cette famille. C'est une famille vraiment ancrée dans l'histoire d'Albi, avec des ancêtres qui s'étaient enrichis grâce au commerce du pastel. Et voilà. Et donc la Pérouse a évolué dans un contexte privilégié.
0: En quoi Jean-François de la Pérouse, il a encore une notoriété aujourd'hui dans le monde de la marine et dans le monde justement de la navigation ?
1: Alors, il a une notoriété dans le sens où c'était justement un très bon navigateur. C'était quelqu'un qui était aussi très apprécié dans ses qualités de diriger justement les marins qui naviguaient avec lui. Et ensuite, c'est une référence dans le domaine de la recherche archéologique maritime, puisque justement, ce naufrage a obligé et a poussé à faire des recherches particulièrement approfondies et dans des conditions difficiles.
0: Vous m'avez dit tout à l'heure que les recherches étaient closes. Depuis quand elles sont closes, du coup ?
1: Alors, elles sont closes depuis le début des années 2000.
0: Donc, voilà. Il y a eu quand même pas mal de recherches, 1788, année 2000.
1: Oui, c'est ça.
0: Merci, Corinne.
1: Je vous en prie. Merci.

Merci à Corinne Blaquière ainsi qu'à Armelle Debrondeau pour m'avoir accueillie au sein du musée La Pérouse. Pour rappel, vous pouvez visiter le musée de La Pérouse du mardi au dimanche de 9h à midi et de 14h à 18h et pour la période juillet-août-septembre ouvert tous les jours de 9h à 12h30 et de 14h à 18h30. À bientôt sur les ondes de Radio Albigès.

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Merci. Et c'est une annonce officielle. On se déplace officieusement au Black, hein, pour les repas de quartier, gratuitement. 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
1: Écoute. Écoute toutes ces gouttes qui tombent sur les touches du piano. Écoute ces gouttes, ces petits bruits de gouttes sur les tuiles et sur l'eau. On ne sait plus si ce sont des notes ou des gouttes qui tombent du ciel au sol. Tes doigts courent sur les notes qui ruissellent en ruisseaux, tombent note à note comme goutte à goutte jusqu'au là. Là-bas, sur la route, écoute une note, une goutte claire, sous le toit, là-haut. Sous le toit, là-haut, qui tombe goutte à goutte d'une gouttière sur le sol du piano. Il pleut du ciel noir de transparentes gouttes, de transparentes notes. La dernière goutte est tombée sur une fausse note.

La pie est en piteux état. Pie, elle a perdu son babil, et chacun voyant son état, lui manda quel méchant goupil, sans cœur mais avec force dents, put lui causer tant d'émotions pour que, dame pie jacassant, nuit et jour en toute saison, désormais pareil à la carpe, bon bec piaillant reste muet, et l'harmonie des douces harpes ne remplaçant point son caquet. Parmi toute la gent volatile, ayant avis sur la question, fit qu'une babel de Babil, comme volcan en éruption, cacophonie que rien n'ajuste, adieu tri, belle oraison, pas une note qui fût juste, rien qui s'accorde à la raison. Du coup, la pie ne supporta toute cette jacasserie, car, en entendant tout cela, d'elle-même, enfin, elle vit ce qu'aux autres elle infligea et la peur qu'il lui avait pris. Son babil désormais garda pour elle le mot de la fin par lequel débuta ce charivari. Dans les herbes folles, pour cabri et cabriole, c'est jour de farandole. Il roule, tourne-boule, dégringole, c'est vraiment cool, il rigole comme des fous cabri et cabriole. Encore et encore, roule-boule comme du caoutchouc jusqu'au ruisseau et plouf, cabri et cabriole dans l'eau ne sont pas waterproof. Il rigole dans le soleil, cabri et cabriole s'émerveillent des vives couleurs de toutes les fleurs dont les abeilles font leur miel, de tous ces oiseaux dans l'air léger du ciel. Vers la colline, sur le chemin des chèvrefeuilles, cabri et cabriole, deux chèvres galopines, folles de joie, cueillent les douces herbes, les tendres feuilles, et encore roulent, tourneboule, dégringolent jusqu'au ruisseau et plouf, cabri et cabriole dans l'eau. C'est jour de farandole et jour de joie. Un jour d'herbe folle. Demain, on verra. Il y a des moutons de Lorraine qui entendent des voix et en deviennent, à les entendre, complètement chèvres, ce qui est rare. Pour que les voix vous viennent, vous appellent pour une mission, faut que ces étonnants moutons aient brouté des herbes forcément spéciales qui les amènent à une dimension d'eux-mêmes extrasensorielle. Extrasensorielle? Voilà bien un mot bizarre qui dit que les voix en question passent par des voies autres que les sens habituels. Et que peuvent-elles dire ces voix? Dans un cas comme dans l'autre, faut-il avoir des antennes? Et pourtant n'est pas grillon ou sauterelle qui veut, et les moutons de Lorraine, pas plus que ceux d'Aquitaine, ne sont aucunement pourvus de ces incroyables récepteurs tactiles. D'ailleurs, entendre des voix pour un mouton, en plus de devenir chèvre, ouais, ça échappe à la raison. Une voix qui belle à la rigueur et pour comprendre le mouton, fût-il de Lorraine, sait jouer à saute-mouton sur des nuages. Avec un drôle d'air, un petit lutin, un jour me souffle à l'oreille en me disant « Parle-moi.

0: Moi, du vent invisible et pourtant si présent. Le vent, c'est que ça repose sur rien. Bienfaisant ou redoutable, en même temps, ça n'a pas l'air comme ça d'être une matière. On le dit invisible, clair, mais pas forcément sans couleur. Imagine un peu s'il était teinté de rouge ou de vert, partout. Le vent dessine les mouvements. Tu le devines aux feuilles, aux plissements, des herbes, des blés. Il n'est pas d'endroit où, comme tu le disais, il n'est pas présent. On le sent partout, il peut être chaud, il peut être froid, et tout ça tu le sais déjà. Et notre vie devrait être comme le vent. Elle l'est d'ailleurs, avec le temps. Il est là, toujours présent, et on ne le voit pas passer, et rien ne l'arrête. On le voit parce que ça fait sur nous des changements, quoi qu'on en dise, c'est du vent. Tu vois, les mots naissent du souffle. Bien sûr, ils sont aussi du vent, puisqu'ils font bouger les choses, et tout aussi bizarrement, déplacent de l'air. Et c'est un peu ce que je viens de faire en te parlant du vent.
1: C'est un vieux piano, il lui manque des touches, comme il vous manque des dents. C'est un vieux piano qui sonne faux, un peu comme un sourire avec rien devant. Il a eu ses grands moments, des concerts dans l'écrin où chaque soir rutilant sous les lumières, laqué de noir, le grand piano, servi par les mains de musiciens éblouissants, faisait entendre des univers aussi différents que peuvent être des visages. C'était Chopin, c'était Schubert. Il y avait aussi Bach, Beethoven, Satie. Qui encore? Fauré, Brahms, Debussy, Ravel, sans compter tous les oublis. On entend jouer toutes les nuits des morceaux choisis qui sonnent faux. Est-ce l'âme du vieux piano? Peut-être les souris au milieu des gravats, de la poussière, des décombres de la demeure, démolis par le temps, pilonnés par la guerre.
0: Il n'avait plus pour seul ami qu'un violon donné par son grand-père. Il en jouait depuis l'âge de 5 ans. Des musiques qui disaient la lumière, les cerisiers en fleurs, l'hiver sous la neige, le sourire d'une mariée qui avait rempli son cœur. Son violon disait tout ça, les nuages effaçant la tristesse des enfants, un jour de muguet, une nuit de blanche lune sur les champs de coton, son soleil, c'était ce violon au milieu de la nuit, toute sa joie de vieil homme, depuis toujours. On lui avait dit les blancheurs, les lys, c'était ses couleurs dans sa nuit, car depuis toujours, il marchait dans le noir.
2: C'était un cœur de Robinson. À bientôt pour de nouvelles îles et un voyage enchanté.
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Nous sommes livrés en vrac à nos assaillants. 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
1: 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Connaissez-vous le groupe originaire de la région de Saint-Étienne, Barrio Populo? 8 musiciens à la folie communicative et au militantisme revendiqué, et aussi très méfiants quant au tout numérique dans la musique. Victor le chanteur s'en explique, pour lui, la meilleure façon de refuser l'approche immédiate et ultra-consumériste de la musique reste encore d'abandonner le numérique au profit du physique. Barrio Populo défend donc le disque en tant qu'objet, pas celui avec une pochette en plastique qui se fissure à peine déballée, mais un beau livre disque. Leur deuxième album, par exemple, Cordobella, renferme 50 pages de dessins et de textes, le tout recouvert de papier toilé. Et pour distribuer leur musique, ils ont opté pour des circuits courts du producteur au consommateur. De la librairie indépendante au stand en concert, le groupe contrôle son propre mode de diffusion de bout en bout. On peut quand même trouver quelques clips et captations de concerts sur YouTube, dont celle-ci à Saint-Étienne en 2014 avec un poème de Jacques Prévert mis en musique par les Barrio Populo. Bonne écoute sur Albitzes.
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1: Bonsoir, vous êtes bien dans l'émission pour licorne, l'émission qui va vous
2: licorner.
1: Voilà, et donc nous vous avons préparé un petit programme pour la petite soirée de ce soir. Et nous allons parler de plusieurs sujets divers. Mais avant qu'on rentre dans les vifs du sujet, nous allons vous mettre une petite musique avec
2: Gorillaz avec On Melancholy Hill.
1: Ça commence bien.

0: Vous êtes toujours dans l'émission Power Licorne et nous allons commencer l'émission après cette petite pause de musique et nous allons parler de divers sujets. Et donc, je te laisse donner le sommaire, Andy.
1: Ah, bah alors on va parler du cinéma queer qui sort en juin, enfin en tout cas de deux films queer qui vont sortir en juin, entre guillemets plus ou moins queer. Et ensuite, je pense qu'on va avoir un rappel du calendrier de tout ce qui se passe lors de ce mois de juin qui arrive prochainement, ou en tout cas on est vraiment à la veille de ce mois.
0: Oui, il y a beaucoup d'événements qui vont se dérouler vu que les marches des fiertés démarre à grands pas et on vous parlera de tout ça en fin d'émission. Donc restez jusqu'au bout et c'est à toi Randy pour ta rubrique.
1: Très bien. Alors en termes de cinéma queer, va sortir un grand film d'animation, à savoir Jim Queen, produit par le studio de production Bobby Pills Studio. Un peu connu pour les amateurs d'animation française ou en tout cas de dessins animés français, notamment pour des dessins animés comme Pipoudou ou Vermine. Alors je ne sais pas si tu connais, mais en tout cas c'est des dessins animés qui visent surtout un public adulte entre guillemets. Ils ont également produit des épisodes pour les Cassos, une autre émission de dessins animés pour adultes à but très humoristique et très parodique et très absurde. Et ils ont également fait la communication de certains, la communication et ils ont participé à l'animation de certains grands dessins animés états-uniens de dessins animés de super-héros, en tout cas, notamment pour Invincible. Je ne sais pas si tu connais. My Adventures with Superman, donc c'est quand même fou qu'un studio français ait fait un dessin animé sur Superman. Et également le dessin animé d'ici Creature Commandos, dans à peu près le même univers que Superman, mais qui se passe avec une autre équipe de super-héros. Et en tout cas, ces derniers veulent sortir un film sur la communauté LGBT qui s'appelle Jim Queen. Excusez-moi de ce petit lapsus. Alors, pour le synopsis... Alors, pour le synopsis, l'histoire va suivre Jim Parfait, qui est une icône gay et séduisante de la scène parisienne, qui voit son monde s'écrouler lorsqu'il contracte une maladie qui s'appelle l'hétérose, un virus qui transforme les homosexuels en hétérosexuels.
0: Ça ressemble pas mal à des thérapies de conversion, tout ça.
1: Oui, c'est totalement... c'est totalement avoué, entre guillemets, c'est... toute une parodie sur le fait que certains, comment on pourrait dire, politiques réactionnaires, voire fascistes, en fait, c'est une parodie de la vision que certaines politiques

0: réactionnaire ou fasciste voit de l'homosexualité, c'est-à-dire une maladie qui se contagie, alors qu'évidemment c'est pas ça, et ça a été prouvé par la science depuis à peu près 20 ans.
1: Ben on a la fameuse élue d'Albi qui pense que l'homosexualité, enfin la LGBT, QAP+, c'est contagieux. Bon, c'est vrai qu'elle est complètement aliénée à cette folle. Oui, on peut dire qu'elle est folle, c'est vrai qu'elle est folle. Bon, c'est Albi, il y a le bon sauveur. Où est-ce que je veux dire? Un petit séjour, ça lui ferait pas de mal. Tu peux continuer.
0: Oui, du coup, après avoir malheureusement contracté cette hétérose, du coup, qui va le rendre hétérosexuel, toutes les personnes LGBT le délaissent et cessent de le suivre sur les réseaux sociaux. Sauf une personne qui s'appelle Lucien, un jeune homme, un twink, qui est timide et qui est resté dans le placard puisque sa mère est ministre de la Santé. Et elle est plutôt hostile aux droits des homosexuels, comme certaines personnalités politiques sur Albi, hein. Et Lucien et Jim vont ensemble parcourir tous les recoins de la capitale à la recherche d'un remède mystérieux capable de guérir Jim, qui s'appelle l'hydroxychloroquine. J'essaye de rester sérieux, mais je vous garantis que c'est le synopsis de ce film. Et il est vraiment hilarant à lire. Mais ces derniers vont surtout sauver la communauté LGBTQIP+ de l'extinction. Du coup, c'est évidemment un film parodique sur certaines pensées réactionnaires de la part de politiques pro-hétérosexuelles, voire parfois même un peu homonationalistes, mais ça, on pourra y revenir dans
1: Ouais,
0: d'autres
1: ça peut être un
0: émissions.
1: sujet intéressant, homo-nationaliste, parce que ça veut dire qu'il y a des personnes qui votent RN, qui sont gays.
0: Oui, tout à
1: C'est
0: fait.
1: ça, et là on est.
0: Puis même, ça se transmet par.
1: Allô, bon sauveur, nous avons des patients à vous amener.
0: Puis même en soi, ça se transmet par d'autres trucs dans le monde en soi, avec les tentatives de pink-washing que fait Israël et tout,
1: Ouais,
0: en
1: c'est
0: disant
1: ça,
0: qu'on a
1: non,
0: la
1: bien
0: plus
1: sûr.
0: grande pride du Moyen-Orient, mais bizarrement, les LGBT de palestiniens se font. Totalement anéantis ou sont littéralement réduits à un esclavage sexuel, mais ça c'est aussi un autre sujet.
1: Bien sûr.
0: Mais
1: Bon.
0: du coup, pour revenir sur le film, il faut savoir que du coup la ministre de la Santé, qui est du coup la mère de Lucien dans ce film, elle s'appelle Christine Bayer.
1: OK.
0: C'est évidemment. C'est évidemment une référence à Christine Boutin.
1: Ah, ok. Ah
0: Oui.
1: oui, ok, c'est un bouton. Ah oui.
0: Du coup, femme
1: Ah.
0: politique française connue pour son opposition au mariage
1: Et au
0: gay, tout
1: Pax. Et au
0: simplement, et au
1: Pax. Bah
0: paxage.
1: oui, bah oui.
0: Et c'est également une référence du coup au laboratoire Bayer pour leur rôle dans leur scandale du sang contaminé. La chloroquine, du coup, du titre, est évidemment une allusion au vent queer et à l'hydroxychloroquine, notamment médiatisée par Monsieur Raoul.
1: C'est ça.
0: Bref, tout ça, c'est un petit mélange, comme c'est très bien le faire l'humour à la française, un peu comme on a dans La Marmite infernale, finalement.
1: Oui, c'est satirique, quoi.
0: Oui, c'est un petit mélange très satirique, d'ironie cinglante sur, finalement, l'actualité des droits LGBT aujourd'hui et juste de leur récupération par des politiques réactionnaires,
1: Très fasciste.
0: voire à certaines idées
1: Oh.
0: nauséabondes qui
1: Voilà.
0: continuent sur cette communauté.
1: Ouais, les idées de la peste brune, comme on dit. Ça, par contre, c'est contagieux. Si vous écoutez CNews, évidemment, vous pouvez, si vous n'avez pas d'antidote, vous pouvez être contaminé par la peste brune.
0: Sud Radio aussi,
1: Mais
0: Sud
1: bon,
0: Radio
1: comme
0: s'est
1: on sait
0: énervé.
1: que ceux qui nous écoutent n'écoutent, regardent jamais CNews, donc il n'y a aucun risque dans ce domaine.
0: C'est vrai, c'est vrai. Et pour un autre cinéma queer, mais ça c'est peut-être plus de la référence qu'autre chose, donc je sais pas si tu vas la voir. Sort il me semble, le 6 juin, si je dis pas de bêtises, ou en tout cas le 5 juin, non, le 5 juin aux États-Unis. Sort le film Les Maîtres de l'Univers. Du coup, avec Iman comme grosse couverture aux États-Unis, mais en France, il a un tout autre nom, puisqu'il s'appelle Musclor. Et du coup, je ne sais pas si tu connais Musclor.
1: Oui,
0: Mais
1: c'est connu, oui.
0: du coup, Musclor, c'est assez drôle, parce que c'est qu'il y a une personnalité, en fait, si on regarde le dessin animé. Beaucoup de choses sont vraiment tournées vers la communauté LGBT, mais c'est vraiment du message subliminal. Mais bon, c'est vrai
1: D'accord, OK.
0: qu'on parle quand même de mecs gros et musclés en slip en peau d'ours qui combattent d'autres mecs baraques et musclés
1: Un pot d'ours.
0: en peau d'ours et habillés comme des drag queens. Du coup, c'est assez marrant à voir. Et en fait, c'est notamment parce qu'une bonne partie à l'époque des personnes qui faisaient les designs des jouets, les maîtres de l'univers et Musclore et du dessin animé étaient LGBT. Alors pas tous évidemment, il y avait aussi des hétéros. Bref, c'était juste un studio d'animation normal. Et du coup, certains ont décidé de mettre des petits messages en fait dans les designs des jouets, ce qui était assez sympathique du coup pour toute la communauté LGBT. Et c'est comme ça que après est sortie une série. Du coup, c'était She-Ra. De base, c'était la cousine de Musclore ou la sœur de Musclore, je sais plus du tout de mémoire. Mais c'était une série du coup pour les petites filles et cette série a été rebootée en 2018 avec du coup toute une place pour le sujet de la communauté LGBTQIAP+ et toute une place aussi pour le sujet du féminisme.
1: Ok.
0: Il faut savoir que j'ai entendu les sirènes.
1: Ben oui, parce que à titre d'information, on enregistre à la coloc au-dessus du bar et on entend le bruit de la rue.
0: Oui. Peut-être qu'ils vont chercher du coup les gens atteints d'hétérose. Peut-être.
1: Ouais.
0: Mais du coup, il y a eu un reboot en 2018 qui était centré sur de nombreuses. Oui, c'est ce personnage. Mais du coup, il y a eu. Ben, en fait, il y a eu beaucoup plus de représentations LGBTQIAP+, du coup, dans le dessin animé de 2018 qui concernait alors She-Ra et également une représentation très féministe. Il faut savoir que si vous cherchez du coup le dessin animé She-Ra et les princesses du pouvoir sorti en 2018 et diffusé jusqu'en 2020, vous allez tomber sur une catégorie qui s'appelle science-fiction féministe. C'est tout un programme et c'est pour ça que c'est assez drôle en fait de voir ce qu'était à la base Musclore, pourquoi il a été repris. Et finalement, ce qu'il est devenu, c'est-à-dire, entre guillemets, une icône avec sa sœur ou sa cousine, je sais plus. Attends, il faut que je cherche quand même. Parce que... bon, en tout cas, ce sont devenus les deux héros et héroïnes, sont devenus des icônes féministes et queer à part entière. Et est-ce que, est-ce un hasard, finalement, si le film Les Maîtres de l'Univers sortent en juin, pour moi je ne pense pas, c'est ouvertement un clin d'œil à toutes les prides qui sont faites aux commémorations de Stonewall.
1: Ouais, tout à fait, sûrement. Oui.
0: Peut-être aussi juste parce que le calendrier des États-Unis veut qu'on le sorte là pour le blockbuster d'été. Mais pour
1: C'est
0: moi
1: ça.
0: je pense que s'ils l'ont vraiment sorti en juin, c'est une référence du coup à ce mois de la Pride.
1: Ben oui, parce que juin, c'est très chargé, mais on va vous en parler
0: Pour le calendrier.
1: du calendrier qu'on vous a déjà parlé, mais qu'on va vous le redire, parce que ces dates ne sont pas encore passées. Donc, c'est l'occasion de refaire une piqûre de rappel, à titre d'information, en tout bien, tout honneur, bien sûr.
0: Et du coup, bah, c'est la fin de mon sujet. Je voulais juste vous parler de ces deux films, Les Maîtres de l'Univers et évidemment Jim Quinn, qui a l'air d'être incontournable dans bah, la scène queer française et qui sortent tous les deux en juin, du coup, bah, pendant le mois le plus chargé en termes d'événements LGBT, hein,
1: C'est ça.
0: si j'en crois mon calendrier et le tien, parce que littéralement toutes les semaines il y a un événement. Et
1: Bah, ok.
0: du coup, je termine le sujet. On va se laisser avec une petite chanson de Blur. Il s'agit de Beetlebum.
1: Allez, c'est parti.

0: Eh bien, vous venez d'écouter Blur de Beetlebum.
1: Enfin, du coup, plutôt Beetlebum de Blur, mais
0: Ouais,
1: oui.
0: Beetlebum de Blur, ouais, je prenais d'abord le groupe et ensuite le titre.
1: Il n'y a pas de souci, ça arrive.
0: Et donc, nous allons vous faire
1: Sur le sujet.
0: l'agenda des marches de fierté qui se déroulent dans le coin, voilà, entre Albi, Rodez, Najac et Toulouse. Donc, nous avons le 30 mai, Marche des Fiertés à Rodez, où nous allons faire un plateau radio sur le thème des hommes gays en ruralité. Et cette émission sera diffusée dans 15 jours dans l'émission Power Licorne. Ensuite, nous avons le 5 juin, la Marche des Fiertés de Toulouse. Ensuite, nous avons le 13 juin, et c'est vraiment notre coup de cœur, la Marche des Fiertés de Najac. Et ça, c'est vraiment le coup de pouce que l'on met parce qu'elle est extraordinaire, cette Marche des Fiertés. Et nous allons essayer de vous la faire vivre dans une émission qui sera peut-être la dernière ou l'avant-dernière de la saison. Et ensuite, nous avons la Marche des Fiertés de Albi qui sera le 27 juin, organisée par Diversité Pastel. Et donc, celle de Najac du 13 juin, c'est organisée par les LBD, les Bandes Débroussailleuses. Et le 30 mai, celle de Rodez est organisée par Alerte 12. Ça, c'est les événements des Prides. Mais notez aussi que le 5 juin, au bar BAR, nous allons faire les 1 an de l'association Power Licorne avec DJ Lou Strummer qui sera présente pour mixer dans cette soirée. Et nous aurons aussi une tombola où vous pourrez y participer. 1 € le ticket et 5 tickets pour 4 €. Et nous allons donc vous annoncer les annonceurs de cette fameuse tombola. Alors, nous avons la coiffeuse à domicile, Nanou Véler, la beauté simplement, coiffeuse à domicile. Atomis BD, la boutique de BD 26 rue Augustin Malraux à Albi. Le Shop, la boutique de créatrices et de créateurs 24 rue Peyralères à Albi. Ensuite, nous avons la boutique Caméléon et la boutique Singer, la Bonne Couture, 10 rue des Pénitents. Nous avons aussi la friperie White Lodge, 12 rue de l'Hôtel de Ville et 10 rue Sainte-Cécile. C'est une nouvelle boutique qui vient d'être créée par White Lodge. Ensuite, nous avons la boutique des fleurs d'Aréline, artisan, fleuriste, créateur, 3 rue d'Hambourg à Albi. La vitrine, l'atelier de créatrices et de créateurs artisanat, petite rue qui est un peu excentrée, mais qui est vraiment importante d'y aller parce que c'est une rue très chaleureuse. C'est la rue de Plancat et la vitrine, c'est 12 rue de Plancat à Albi. Ensuite, nous avons l'artiste, dessinateur, peintre, Marlex Art qui expose alors, le mercredi et le samedi rue Mariet à Albi. Et ensuite, nous avons le bar, le BAR, 10 rue Porta à Albi. Alors, je vous fais rappeler que l'artiste Marlès expose à Gaillac du 1er au 14 juin, salle Capulaire, de l'abbaye de Gaillac de 10h30 à 17h30. Et le 6 juin, ça aussi, c'est un événement qui est important. C'est la fête des commerçants, rue Plancat, avec différents exposants, donc des commerçants, des artisans, une ambiance garantie. Ils font ça chaque année, c'est la 5e édition. Donc venez nombreux, venez nombreuses à cet événement parce que c'est important d'y être pour soutenir les commerces indépendants d'Albi. Parce que toute la liste, ce ne sont que des commerces indépendants d'Albi. Voilà, qu'on se le dise. Donc, nous avons fait ta rubrique, nous avons parlé des agendas des Prides. Eh bien, c'est l'occasion de mettre la troisième chanson pour cette émission. Alors, laissez-moi la trouver. Ça y est, je l'ai trouvée.
1: Il me
0: Alors,
1: semble que c'est
0: c'est
1: toujours
0: parti.
1: Blur.
0: C'est toujours Blur, et ouais, on vous fait un petit remake de Blur. Alors, j'essaye de la trouver. Oui, c'est bon, elle est trouvée. Je la cale et elle s'appelle Coffee and TV. C'est parti!

0: Donc, c'était Coffee & TV de Blur. Et l'émission pour ce soir est quasiment terminée. On se retrouve dans 15 jours pour une émission spéciale enregistrée à la Marche des Fiertés de Rodez. Et on vous dit dans 15 jours. Bonne soirée.
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1: Ah bon? Ben c'est bien sûr Radio Habitus, en ligne ou en podcast?
0: Ouais, ouais, c'est pas grand-chose. 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

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On va rendre un triple hommage à France Gall d'abord, qui nous a quittés en 2018, mais aussi à Michel Berger, qui a composé le titre qu'on va entendre, qui nous a lui quitté en 1992, et enfin à Daniel Balavoine, pour qui la chanson a été écrite et qui nous a quitté lui en 1986 à 33 ans. Évidemment, est une chanson écrite et composée par Michel Berger et enregistrée par France Gall en 1987 pour son album Babacar, et on l'écoute tout de suite dans une version proposée par le groupe Cats on Trees sur Radio Albitzes.

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0: m'a déjà tué la dernière fois. C'est pas comme si je pouvais encore mourir.
1: Qu'est-ce que tu veux?
0: Il veut que t'augmentes la cadence.
1: Je peux pas continuer ça éternellement. C'est terminé.
0: T'auras jamais terminé. T'es à lui.
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0: 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Aujourd'hui, un documentaire de Ludo Mepa et Americo Mariani sur la violence de la rénovation urbaine, dans lequel nous tendons l'oreille à trois histoires qui racontent ce que la disparition de ce logement et de son quartier coûte à l'existence. Ces récits sont mis en perspective avec l'histoire de Toulouse et de son aménagement, où la ruine, la destruction et la brutalité, loin d'être marginales, sont des éléments structurants. Un documentaire paru le 21 janvier 2025 et qu'on peut retrouver sur le site collectifladisquette.fr. Bonne écoute.
1: Ça va être les barrières, à mettre le panneau, ça va être détruit, tout à... tu sais, t'es là, tu respires, t'as l'impression que ça prend du temps, et après quand c'est lancé,
2: c'est fini.
1: Ouais. Genre ça, j'avais pas vu que ça commençait à se monter.
3: Et toi, tu vas voir un peu les démolitions
1: ça, je vais voir les démolitions que des endroits qui me tiennent à cœur, comme dans les grosses barres. Le rond-point aussi, genre c'est, ils en ont fait un rond-point c'est vraiment si en deux, quand on dirait un gâteau comme ça, il sert à rien ce rond-point. Mais pas tout, c'est trop doux. Là aussi en face, c'est nouveau là, le truc belge.

0: Mais il y a des endroits, je ne suis pas retournée depuis que ça s'est transformé. C'est trop dur de retourner.
1: Bah en fait, depuis le début que tu parles, j'essaie de me demander si ça a été une seule fois pas en travaux. Tu sais, par exemple, j'ai appris il n'y a pas longtemps que les grues, c'était des oiseaux. Genre, pour moi, les grues, toute ma vie, c'était c'était des grues, quoi. J'ai tout le temps vu des grues, les grues en ferraille. Et il n'y a pas longtemps, j'ai découvert que c'était aussi un nom d'oiseau. Et là, plus je remonte ma mémoire, et moins je me souviens d'un moment où des choses n'ont pas changé. Par contre, je vois des accélérations et accélérations ou pas. Le premier endroit où vraiment ça m'a comme, je sais pas, étouffé à l'intérieur, c'est quand j'arrivais plus à me repérer. Genre, j'arrivais plus à me souvenir. Tu sais, genre, je sais pas, le banc où je m'asseyais avec mon grand-père, j'arrivais plus à le situer. Et du coup, je me forçais à sortir, à marcher dans le quartier, à rester pendant longtemps devant un même endroit en me disant, vas-y, essaye de recomposer l'espace. Quand j'arrivais plus du tout, tu sais, c'est comme. Les distances, elles sont plus les mêmes. La taille de l'espace, il est plus le même. J'arrivais plus à situer les choses. Je sais plus. Là, et vraiment, ça me flingue. Et des fois, ça me donne envie de me mettre des coups de poing à moi-même. J'arrive plus à te dire. Où est l'immeuble dans lequel j'ai grandi enfant? Où est l'immeuble dans lequel vivaient mes grands-parents et dans lequel j'allais tous les dimanches? La taille de l'espace, il a changé. Avec les nouveaux bâtiments, je sais même pas comment ça rentre 6 barres là-dedans, maintenant.
2: Il y a un grand mur qui est tombé. Hein.

la devine, là, la cour. Ça, c'était mon entrée, en fait. Mon entrée qui est... On voit l'encadrement un peu rouge-bordeaux, là, qui donnait sur la... Toute... En fait, tous les petits apparts, c'est que des petits apparts d'une ou deux pièces qui étaient distribués, mais de la cour, quoi, quasiment. On donnait tout sur cette cour.

0: voit les carreaux bleus là de la salle de bain. Et au fond, on voit la cuisine.
1: Est-ce que tu veux nous montrer des photos ?
2: Ouais, alors j'en ai pris trop parce que je savais plus lesquelles prendre, mais... Ça, c'est les photos que j'avais prises au moment où... Bah, je pense que vous m'enregistrez. Je pense que c'était le même jour quand vous m'avez enregistré. Et donc, c'est les photos de l'immeuble où je vivais.

0: J'étais juste, je crois que le 57 était au niveau du camion noir. Hein. Juste là, donc on habitait là. Et quand tu vois tout cet espace, tu te dis, mais putain, mais vous prenez pas trop de place là finalement. Il y avait, je sais pas, 200 logements là, et puis, là maintenant on a un trou avec un terrain vague et puis des gens qui se gardent dessus.
1: Ouais.
0: Toi, tu te souviens, toi?
1: Ouais, j'arrive un peu à resituer parce que finalement, l'endroit, il n'est pas... vu que tout le reste est resté et que ces cailloux là autour du terrain laissé vide, ils redessinent vraiment les barres, quoi.
0: Ouais, c'est ça, ça fait l'angle de...
1: Et en même temps, c'est comme si elles n'avaient jamais été là, quoi.
0: Ouais, c'est fait, on a la mémoire courte, hein, pour tout, hein, sur l'histoire, sur... Et puis, c'est table rase, c'est le cas de le dire. Puis on oublie tout, puis on reconstruit par-dessus. Enfin, là, on attend que ça se reconstruise. Mais voilà, il y a eu des vies, il y a eu des histoires, il y a eu des familles. C'est comme si elles n'avaient jamais existé. Et nous, on a été une des dernières familles à partir. Il ne restait plus personne dans notre bloc. Ce qui fait que il y a aussi l'insécurité qui commence à arriver. Les squatteurs, tout ça. On n'avait aucune importance, comme des numéros, de la marchandise. Très tôt, ouais. Déjà, c'est au niveau de la communication du bailleur social. C'est comme si on n'avait pas de. On n'avait aucune importance en fait. La vie humaine n'a pas d'importance. Ah, il y a ce sentiment de légitimité en fait. Par rapport à ta condition de. Voilà, le pauvre de. Il y a cette première violence-là, et puis après, il faut envisager, mais il va falloir la quitter, cette cité. Enfin, l'endroit où tu vis, où tu as tissé des liens, où tu as tes habitudes, tout ça, ça va s'effacer à un moment donné. Ça vient un petit peu après. Puis avant, je suis née à Bellefontaine. Mmh. Donc un quartier, encore une fois, qui a été démoli et en reconstruction. Donc, en fait, tout ça, je le subis depuis toujours. Bellefontaine, c'était il y a très longtemps. Je l'avais quitté, ce quartier, depuis très, très, très longtemps. Mais ça m'avait fait un choc quand j'étais revenue pour voir comment ça se passait et tout ça. Et tous les bâtiments où on vivait, où j'avais l'habitude de circuler, où il y avait un espace de vie, tout ça n'existait plus. Et comme j'étais gamine quand j'habitais là... j'avais encore des images, mais je savais plus trop si c'était... Je voulais retrouver, en fait, les images de retracer le chemin de quand j'étais enfant, quoi. Et c'était plus possible. Et j'avais pas de photos, j'avais rien, donc...
2: Quelque part par là, quoi. Je sais plus, tu vois, si le métro est là... C'est-à-dire, je pense, la mosquée, elle était avec les espèces de bancs en mosaïque, là, qu'il y avait, des jolis bancs en mosaïque. Tu vois, les trucs un peu serpents, là, que je me posais tout le temps avec mon grand-père, là. Je crois que c'était peut-être entre l'arrêt de bus et ce poteau, je crois. Et genre, les départs aux Bêtes, c'était trop magnifique. T'avais toutes les voitures en bas et tout le monde qui descendait bagager les voitures l'un de l'autre. Et puis, ça prenait le départ ensemble. Ceux qui restaient, ils balançaient l'eau pour la bénédiction sur la route.
3: Du coup, t'as vu là où il y a le métro maintenant? Il reste la dernière barre en face, la bleue. Il y avait une autre barre à côté, orange, une autre barre bleue. Et là, l'autre barre bleue, c'est la première dont j'ai photographié la démolition. Et parce que c'était la barre sur laquelle il y avait, je sais plus comment il s'appelle cet artiste, l'immense portrait là.

d'un visage de... Bon, pour moi, c'était un Shibani, mais je pense que c'était pas un Shibani, mais en tout cas, cet immense portrait. Et cette barre d'immeuble, moi, je me souviens du jour où j'ai vu... C'est pas rapide, pendant longtemps c'est fermé, après ça vient, ça mange, ça tronche petit à petit. Genre, c'est vraiment une lente agonie. Hein. C'est pas un truc de ah, d'un coup là, comme ça, tu souffres, tu pleures et on passe à autre chose, c'est pas vrai. Hein. C'est, tu souffres tous les jours en passant devant, tous les soirs en passant devant. Enfin, ça grignote. Et t'avais cette barre avec le Shibani du coup ici qui est peint. Et en fait, c'était mon repère parce que la barre qui était à côté avant, qui n'existe plus depuis un moment, c'était le 23. Et c'est vraiment là le cœur de ma famille. Ici, c'est quand c'était l'appart dans lequel vivaient mes grands-parents. Le 23 rue de Grasse, l'appart du coup dans lequel bah, mes cousins et moi on allait tous les dimanches ou tout le temps qu'on traînait, l'appart dans lequel on faisait les rendez-vous familiaux. Je sais pas, l'appart dans lequel. Mon père, quand il était encore vivant, là, il venait nous voir. C'était, je sais pas, c'est l'appart dans lequel, l'appart familial, quoi, tu sais, le centre de repère. Et du coup, il y avait ce Shibani qui le regardait, et ça, moi, ça, c'était mon repère, le sens de son regard à lui. Et je m'étais raconté l'histoire de, là, quand je prenais en photo et en vidéo le. En plus, c'était horrible parce que les grues, elles ont commencé à grignoter son visage. Genre, je veux dire, ça aurait pu commencer de l'autre côté. Mais là, c'était vraiment symboliquement, c'était affreux. Genre, c'était vraiment là, ça commençait à grignoter. Et du coup, ça restait pendant un jour. Il était coupé jusque-là, le deuxième jusque-là. Et... Bon, bref. Et pour moi, comme c'était l'appartement que je... Comment on dit ? Que j'assimilais à mon grand-père, notamment, qui est décédé en 2012... Du coup, c'était comme si je revivais un peu le deuil de mon grand-père. Il y avait un lien très fort entre cette image de Shibani et mon vrai Shibani à moi. Et d'ailleurs, il me reste une seule photo du 23 rue de Grasse extérieur où je suis sur la coursive avec mon grand-père et mon petit frère. Et pareil, quand j'étais retombée sur cette photo, j'étais en mode ah, « Ok, mon grand-père n'est plus là, cette barre d'immeuble n'est plus là, la barre d'immeuble qu'on voit en arrière-fond n'est plus là. » Et genre, c'est une photo de choses qui n'existent plus. »

Je suis une pelle hydraulique de démolition. La 352 UHD de chez Caterpillar. La Ferrari de la déconstruction. Tonnes. 268 kN de puissance dans la mâchoire. 27 mètres de portée utile. Je démonte un immeuble de 9 étages en quelques heures. Propre. Le bois avec le bois, le fer avec le fer, les gravats avec les gravats. Idéal en zone urbaine dense. Idéal pour casser dans les vieilles villes. Je suis faite, et bien faite, pour ça. Pour ramener au sol toute la vanité d'une ville. Rendre à la poussière des années d'existence. C'est mon métier, ma fonction, mon destin et ma malédiction.

0: c'est le vide. C'est le vide, a un bruit. C'est le bruit de ferraille de l'immeuble qui est vide, en fait. Et en plus, on était en plein hiver, donc il a fallu chauffer l'immeuble. Il faisait super froid, il faisait 18-19 degrés alors qu'on chauffait à fond. Et quand on était au dernier étage, on entendait des craquements. Enfin, c'est très bizarre, c'est lugubre, quoi. Le bruit du vide, des craquements, de la tôle, des murs, je sais pas. Ça, on l'entend, mais c'est un peu flippant. Ça me donne l'impression d'un endroit complètement en friche, d'un endroit complètement délabré, un no man's land, et puis t'as encore des gens qui vivent dedans. C'est comment on peut laisser des gens vivre encore dans ces endroits-là. Puis on a vécu aussi des moments où, ben, puisque c'est tout délabré, il n'y a plus personne, parce que ça donnait l'impression qu'il n'y avait plus personne, et ben, il y avait plein d'entreprises qui déversaient leurs déchets devant nos portes. T'avais des matelas, t'avais des meubles, t'avais de tout. Une déchetterie, quoi, c'était une déchetterie.
1: T'es resté combien de temps comme ça dans ce moment un peu...
0: Pas loin d'un an. Dans tout un hiver. Sans personne dans l'immeuble. Dans l'immeuble. Et c'était... Et toi, t'as trouvé un logement. Qu'est-ce qu'on t'a proposé, tout ça. Faire attention. Chaque fois qu'on rencontrait un voisin dans la rue, c'était toute cette inquiétude-là. Voilà, c'était dans nos esprits, 24 heures sur 24. Il fallait vivre avec ça. Et surtout faire attention les uns aux autres, de ne pas trop subir la pression et d'accepter tout et n'importe quoi.

0: quand je marchais dans le quartier, que c'est poussiéreux et que ma grand-mère, elle tousse. Et que t'es là et tu respires, t'as la poussière. Genre pendant des semaines, quand ils ont détruit la baraba, il y a la poussière. Bah ouais, c'est violent de ouf. En vrai, je sais pas ce qu'on respire et tout. Et surtout d'obliger des personnes à être... Tu sais, moi, je me sens comme en vis-à-vis avec sa propre disparition. T'es un truc de presse, c'est presque sadique. C'est comme si t'étais placé à un endroit où t'étais obligé de te regarder disparaître. Et ça, c'est ouf dans le cerveau, ce que ça fait. Genre, t'es comme... Bah, du coup, ça serait l'inverse d'enterré vivant, comme déterré vivant, parce qu'on te met à nu. Mais il y a un truc de tu cohabites avec ta finitude. C'est un truc de ouf, quand même. Il y a quel autre espace où tu vis ça? En prison, peut-être. Mais genre, il y a un truc de Ouais, tu marches, tu vis, tu te promènes dans un endroit où t'es en train de mourir. Littéralement. Et avec ce truc de... Moi, je sais que genre que je me force à vraiment entendre, écouter, etc. Parce qu'il y a un endroit où ça me rend ouf de me dire qu'une fois que nous, on sera passé, mais ça sera comme si rien ici n'avait jamais existé. Alors que, je sais pas, c'est une trop belle histoire. L'histoire de ce quartier comme l'histoire de plein de quartiers. Ben, de toute façon, c'est des histoires de vie, donc c'est forcément des belles et des moins belles histoires, mais... Oui, moi je pense que le plus violent c'est t'obliger à te regarder mourir. Tu répètes de moi-même assez fort pour dire ce que ça fait dans le corps.
1: Voilà, ça c'est sur la rue. J'ai amené ça parce que c'était une de ma fenêtre et donc c'était avant la destruction et on voyait le. C'est parce que c'est un endroit où j'allais souvent et je regardais souvent par la fenêtre. Donc il y avait le parking. Avant que ça soit une zone de chantier. Et on voyait les voies ferrées, quoi. Les trains passer. Bon, ça fait pas comme si la ville était très vivante, mais elle l'était. Je crois qu'il y en a une autre. Ça restait un quartier. Ouais, voilà, par exemple. Bon, là non plus, on dirait pas que c'est très vivant, mais il y avait encore Il y avait des gens qui étaient chez eux, il y avait des lumières, les boutiques étaient ouvertes. Voilà, c'est un quartier qui vivait, quoi. Il y avait plein d'odeurs, plein de choses. Je pense qu'il y avait au moins 6 ou 7 petits restos sur la rue. Donc il y avait ça aussi, quoi, ça jouait.
2: Comment est-ce qu'on photographie une transformation?
1: Bon, je crois que j'y arrive pas, justement. Y a un côté un peu morbide en même temps de photographier les trucs qui disparaissent. Mais tu vois que les bâtiments ils se vident, que les gens... Tu as envie de photographier d'abord ce qui existe. L'état existant avant que ça disparaisse, quoi. Mais je peux pas dire... On fait ça, je sais pas. Parce qu'on voit, voilà, il y a le côté assister à cette destruction et être un peu, se sentir un peu impuissant et puis. Je sais pas. Non, mais je pense que je prends des photos depuis toujours. Pour ça aussi parce que la mémoire des à la fois on sent que c'est constitutif de ce qu'on est et qu'en même temps on a beau avoir été très attaché à des endroits, à des lieux, on voit à quel point notre mémoire elle est fugace, quoi, et du coup non, complètement, c'est le c'est ce rapport au... C'est pas ce rapport au plus là, parce qu'il y a le plus là, mais qui continue d'exister en dehors. Une telle ville où j'ai pu vivre, telles amies, mais que je vois plus. Mais je sais qu'ils ont une continuité. Là, c'est vrai que c'est quand même une entité qui, d'un coup, elle est réduite à néant, quoi.

0: Alors, 15 janvier 1955. Monsieur le maire, je vous prie de trouver ci-joint le rapport d'enquête que j'ai fait faire pour le quartier Saint-Georges. Historiquement, le quartier s'est retrouvé enclavé depuis le percement des avenues transversales et longitudinales. Depuis lors, encadré de grands immeubles de rapport assez luxueux, coincé entre des voies relativement larges, animé d'une circulation de plus en plus intense, il s'est replié dans ses petites rues. Figé dans ses formes anciennes alors que tout autour la ville se renouvelait, ce quartier traditionnellement populaire a vu se renforcer son caractère. Il est devenu une sorte de ghetto où la population pauvre vit dans des conditions d'hygiène et de confort qui n'ont guère changé depuis 4 ou 5 siècles. Ah ouais, on en est toujours là. Faute de ressources suffisantes, la population pauvre s'accroche à ses taudis. C'est ouf d'écrire ça. En conclusion de cette étude, les conditions d'habitation du quartier Saint-Georges apparaissent caractérisées par la mauvaise utilisation du sol qui aboutit à un entassement malsain de constructions basses sur des terrains à qui leur situation centrale confère une grande valeur vénale, des logements étroits, surpeuplés, mal aménagés et presque tous insalubres au moins en partie, une voirie étriquée presque inutilisable pour la circulation automobile, très peu d'immeubles intéressants au point de vue esthétique ou archéologique. Cet ensemble de constatations, joint à celles qui ont été faites quant au rôle de bouchon du quartier en plein cœur de la ville, aux faibles moyens de la majeure partie de la population, impose comme seule solution possible la démolition de l'ensemble du quartier. Ben voilà, frère. Ouais, c'est ouf, hein, on dirait que c'est la faute des gens qui habitent. Enfin bref, ça rend ouf. Le délogement de 2000 familles va poser des problèmes d'ordre psychologique. Ce quartier, en effet, peut-être justement parce qu'il est un quartier de taudis, est une des unités les plus vivantes, une des rares communautés caractérisées au centre-ville. La démolition des 9 dixièmes de maisons et la dispersion des habitants va automatiquement anéantir cette communauté. Il est absolument indispensable d'éviter que le mouvement de la population prenne le caractère d'un exode, encore moins d'une déportation. D'où nécessité d'opérer par tranches. Cela ne peut se faire qu'avec l'aide de personnes dévouées, des assistantes sociales par exemple. Là, c'est bien féminisé. Qui mettront le tact à la patience et la patience nécessaire pour ne pas heurter les habitudes des vieilles gens en particulier. Il importe en effet que cette rénovation du quartier Saint-Georges, qui est la première opération de ce genre d'entreprise à Toulouse, soit au maximum une réussite, de façon que les pouvoirs publics et l'opinion considèrent comme possible et souhaitable les futures opérations analogues qui seront nécessaires. Je vous prie de croire, monsieur le maire, à l'assurance de ma considération, votre dévoué, Antoine Drapeau. C'est chaud.
1: Wow, regarde.
2: Waouh.
1: T'as vu? Regarde. On va attaquer le fond du mur là-haut.
2: Ouais.
1: Tu vois?
2: Et on voit plus les travaux.
1: Ça te fait pas peur?
2: Non.
1: C'est vrai?
2: Moi, elle me fait peut-être peur.
1: Ouais, t'as un peu peur?
2: Ouais, c'est un peu peur.
3: Ça a été l'inverse parce que ma mère et moi et une autre famille, c'était une femme qui vivait seule avec ses enfants, ses 5 enfants. Et donc, on était les derniers à être relogés parce qu'à chaque fois, on avait des propositions de merde, des endroits. Enfin, voilà, ma mère n'a pas de véhicule, donc elle travaillait un petit peu loin. Donc, il fallait trouver un logement à proximité d'un transport en commun, d'un métro. Donc ça, c'était pas facile. Ou alors, c'était dans les logements trop petits. Et ça aussi, c'est un problème. Parce que ils mettent la pression, ils font peur à tout le monde. Peur de se retrouver à la rue, parce que si tu refuses 3 logements, tu te retrouves à la rue, finalement. Donc, du coup, beaucoup ont accepté des logements beaucoup plus petits que celui dans lequel ils vivaient. Et puis, il a fallu se débarrasser de ses affaires. Et ça, c'est dur. C'est des meubles de famille, c'est toute une histoire, en fait. Non seulement tu déménages dans un endroit qui te plaît pas, que t'as pas choisi, mais en plus, tu dois te débarrasser de ta vie aussi matérielle, en fait. C'est toute l'histoire aussi de ta famille et de ta vie que tu dois jeter, que tu dois revendre.
4: Petit à petit, il y a eu l'interdiction de laisser du mobilier à l'extérieur. Et puis ensuite, c'était les fleurs, les plantes prenaient trop de place. Et donc, on a senti comme ça qu'il y avait une pression qui se mettait en place. Et je dirais que on a laissé le plus possible, parce qu'on était plusieurs à se connaître, à bien s'entendre. Et puis petit à petit, c'est clair que ça s'est vidé. Il y a de moins en moins d'appartements qui étaient habités. Et puis, on a laissé... Enfin, moi, je ne suis pas partie à la toute fin. Il y a quelqu'un qui est venu après moi. Mais je suis revenue plusieurs fois dans cet immeuble, même sans y habiter, et il n'y avait plus rien. C'est-à-dire que là, il n'y avait plus du tout ni table, ni chaise, ni pot, ni plante, ni quoi que ce soit. Et ça, oui, ça fait partie de la façon de... La façon de déposséder tout le vivant, quoi. Les habitants de ce qui les lie, de ce qui les leur fait vivre le quotidien et tous ces espaces publics, en fait. Pas publics, mais disons communs. Ça, c'est clair. Après, plus généralement, sur la rue, cette rue, elle faisait au moment, sur les derniers mois, même les 2 dernières années, elle faisait pas quartier parce que c'était déjà tout émietté, quoi. Il y avait quelque chose qui où en plus on n'avait pas tous les mêmes infos. Donc il y avait aussi cette façon, cette difficulté à faire groupe, quoi, en fait. Certains avaient eu quelques propositions, d'autres pas du tout. Donc il y avait aussi cette façon de faire en sorte qu'il n'y ait pas de lien entre les uns et les autres, quoi, c'est sûr. On sentait vraiment ce côté, on se soucie de rien, on fait comme si ce quartier était déjà vide, en fait. Ça, c'est clair. Ce sentiment de, je sais pas, d'être, de disparaître avec les murs, quoi.
3: Quand tu vois les engins qui démolissent des façades, que tu sais que il y avait un tel qui habitait là, tout ça, il y avait, voilà, c'est des traces d'existence qui sont en train de démolir. Ça te démolit aussi un peu. Il y a quelque chose qui part, quelque chose qui s'en va et que c'est irrémédiable. Ça, tu le sais.
1: Qu'est-ce que ça produit de passer là et qu'il n'y ait plus les bâtiments?
3: Encore une fois, c'est comme si on n'avait jamais existé. C'est comme si on n'existait pas. Ça nous renvoie à cette image-là, en fait. Et l'effacement de 20 ans de vie. Et heureusement qu'il y a encore des photos. Parce que... ça va rendre fou un peu. Parce que tu te dis, c'est est-ce que ça existait? Est-ce que c'est vrai? C'est la réalité? Elle part en fuite un peu.
0: Après, ouais, c'est la phrase qui m'a marqué, je pense, toute ma vie. C'est le jour où ma grand-mère, elle m'a dit, quand ils étaient en train de détruire le bâtiment avec le Shiba Inu d'ailleurs, que Ampalo était en train de disparaître, que c'était plus comme avant parce que les vieux sont en train de mourir et que c'est d'autres personnes qui vont arriver après. Et que Emma a dit, nous on est en train de disparaître et personne ne va se souvenir de nous. Et moi je pense que ça a été la claque. C'est à partir de ce moment-là que je me mets à filmer les trucs et à prendre en photo les choses. Dans un truc de ma grand-mère qui me répète aussi que si elle avait su écrire, elle aurait raconté l'histoire d'elle, de son arrivée en France, mais bah, du coup, de fait, du quartier, parce qu'elle est arrivée dans les années 80, il y a encore aujourd'hui, pour elle, la France est en palo, le reste, c'est l'étranger.

Vous vous croyez bien à l'abri, dans vos coquilles de briques, de bois et de tuiles, dans vos abris de fer et de béton. C'est du solide, construit pour durer. Me voilà et tout devient si frêle, si léger, fragile. J'ai ventre, j'arrache, j'écroule, je broie, je déchire. Vos intimités s'exposent à la lumière. Papier peint, désuet, petits carreaux de couleur. Combien d'années de vie se sont écoulées là? 10, 20, 30, 50, plus? Combien de nuits ont été abritées? Combien de rires? Combien de joies? Combien de coups aussi? Derrière vos murs qui ne protègent pas toujours. Quelle importance, une fois rendu à la poussière.

0: Ça, on avait parlé de cette tête de qui vient broyer comme ça.
1: Très agressive.
0: Ouais.
1: Cette machine était une des plus, on dirait, des grosses, grosses dents. Donc cette machine est celle où c'est juste une énorme boule, mais qui vient éventrer comme ça l'intérieur des immeubles. Ça, c'était les deux machines d'une violence et je sais pas comment... Il y avait un côté exagéré, tu vois, d'utiliser ce genre de d'engins qui sont très proches de, ouais, d'une imagerie carnassière, quoi. On dirait la gueule d'un monstre.
0: Et je me rappelle qu'elle venait comme ça, attraper et puis broyer, et puis vraiment, tout paraissait si frêle, quoi.
1: Mmh. Des énormes... je me souviens d'IPN, énorme, d'un coup juste de la plier, de plier tout ça. Comme si tout sur ce sur quoi tu avais été pendant toutes ces années, c'était vraiment juste en cap-là, quoi.
2: Ministère de la Reconstruction et du Logement, Bureau de l'Urbanisme, 15 janvier 1958. Monsieur le maire, je vous prie de trouver 6 juin le projet de convention tripartie entre la mairie de Toulouse, l'État et la Société d'économie mixte Toulouse Équipement. La commune et la société se sont entendues sur la nécessité de rénover l'îlot urbain défectueux dit quartier Saint-Georges à Toulouse. La réalisation de cette opération nécessite les opérations suivantes. 1. Acquérir les terrains et immeubles compris dans le périmètre de l'îlot. 2. Les libérer de leurs occupants. 3. Démolir les immeubles existants. 4. Réaliser l'infrastructure, voirie et réseau. 5. Construire des immeubles. Comme demandé et ajouté dans l'article 11, la mention suivante. De son côté, la société s'engage à démolir ou à rendre inhabitables les parties libérées dès que l'opération sera techniquement possible et quelle que soit la gêne qui pourra en résulter pour les autres occupants de l'immeuble ou des immeubles voisins sans que la responsabilité de la commune puisse être mise en cause à ce sujet. Copie adressée à la préfecture de Haute-Garonne. Je vous prie de croire, monsieur le maire, à l'assurance de ma considération, votre dévoué Antoine Drapeau.
3: D'accord. Il y a une colère que tu as dans les entrailles et que tu as besoin de justice pour que cette colère s'efface, s'en aille. Mais la justice, tu peux pas l'avoir parce qu'ils sont trop gros, ils sont trop grands, ils ont trop de pouvoir. Donc c'est très bien, renvoie encore une fois à ton existence qui représente pas grand-chose. Il faudra en parler, il faudra montrer comment c'était avant et surtout raconter l'histoire, comment ça s'est fait. Parce qu'il n'y a pas qu'un Aigre-Neisse, comme tu disais tout à l'heure, c'est partout dans les grandes villes.

0: я взял эту. Тюк. Хватает на неделю. 12 евро на неделю. Я 3-4 сигареты. А раньше курил 15 лет. День пачка. Нет. Приехал сюда, было 3 блока. День. Потом бросил на курил. Только в этом году 13 лет.
1: А потом опять разговаривал. Это марат. Так, просто.
2: Après, j'ai pris bah ça c'est la rue du Maroc, mais les fenêtres des voisines donnaient ici sur ce mur. Et ce mur, bah, c'est un mur qui est tout gris et qui est en permanence, enfin qui était, parce que là j'ai pas regardé trop, mais qui était recouvert en permanence de phrases, de mots. Donc là, c'est nos désirs font désordre, je crois. Et puis c'était de nouveau effacé, donc il y a toutes sortes de stratifications de gris clair, de gris foncé, qu'on peut deviner par là et qui, systématiquement, les phrases étaient effacées. Et c'est mes filles quand elles étaient petites. Et puis c'est parce qu'il y avait écrit aujourd'hui, c'était encore. Il y avait encore des gens qui vivaient là. C'est, puis c'est le premier immeuble qui a sauté là.
3: Mmh. Et puis c'était pas encore muré en plus.
2: Non, voilà, c'était pas muré.
3: Elle est belle cette photo. Ta fille avec ses petites
2: ailes. Avec ses petites ailes, ouais. Ses petites ailes, ça je sais pas, peut-être 2015. Non. Je sais pas. Et ça, c'est Basic Fit avec. Voilà, le nouveau visage de notre quartier. Épuré, dynamique, sportif et propre. Vivre ces espaces-là au quotidien, c'est. Non, on ne s'adapte pas forcément, en fait. Après, on ne peut pas être toujours triste et toujours. Et puis, ce n'est pas pour fantasmer ce qu'il y avait avant. Enfin, ce n'est pas ça. C'est le. Je crois que ce qui me désole vraiment le plus, c'est aussi de cette. Le côté moins. Plus insidieux du fait de. J'ai pas les mots, quoi.
4: Comment tu définis, ça veut dire quoi, être chez soi? J'ai mis très longtemps à arriver à me formuler une hypothèse de définition de réponse. Et celle à laquelle je suis arrivée en dernier lieu, c'est quand je suis revenue vivre ici et que je me suis dit, mais en fait, chez moi, c'est là où je peux entasser des souvenirs. Genre en mode, les gens, ils ont des greniers, peut-être, tu vois, il y a des gens qui ont des maisons familiales, etc. Ils ont un grenier dans lequel ils peuvent retrouver les souvenirs d'enfance de leur mère, grand-mère, etc. Nous, on n'a que des souvenirs éparpillés, on n'a pas de bibliothèque. Les choses, ils sont dispersées. Mais le seul truc avec lequel je peux traverser le monde, c'est les souvenirs que j'ai à un endroit ou pas. Et du coup, moi, je pense chez moi, c'est un endroit qui m'impacte émotionnellement, qui m'émeut. À plus ou moins grande échelle. Quand je passe là, à côté de la maternelle à Dast, moi ça m'émeut parce que ma première amoureuse à Biba, c'était quand j'étais à cette maternelle et qu'on se faisait des bisous dans la cour. Bah, ça veut dire que je passe à cet endroit, c'est un souvenir de ouf, un souvenir de premier amour. Bah, là c'est chez moi. Tu vois, enfin voilà. Et en fait, il m'a fallu attendre de trouver ça veut dire quoi, quelle définition moi j'avais envie de mettre derrière le chez moi.

0: vous me voyez, moi, dans ma bestialité mécanique, vous maudissez ma puissance hydraulique qui met votre pasteur en miettes. Vous me voyez, Reine Grava, princesse des déconcesses, impératrice des ruines. Oui, je suis
1: puissance. Créature mythologique, peur ancestrale. Je suis la bête tapie au fond de vos peurs préhistoriques, logée dans vos cerveaux reptiliens. J'habite vos imaginaires.

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1: Je sais pas.
0: 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Je ne fais pas simplement tomber des murs. Je ne fais pas que ramener des édifices au niveau du sol. Je suis l'outil d'un système dont la destruction est condition de sa propre survie. Ce n'est pas le chaos, c'est l'ordre qui se déploie en décombre. 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

0: Et avant encore, il y avait la salle bleue. Et la salle bleue, moi, quasi tous les mariages de ma famille ont été faits à la salle bleue. La salle bleue, c'était la salle du quartier où, du coup, les grands événements du quartier, familiaux, etc., ils se faisaient là-bas. Et bon, maintenant, c'est bah, des grues, un cratère et on attend la suite. La promenade qui longe à côté, c'était là où j'allais me promener avec, avec mon... T'as vu, je suis obligée de regarder dans le vide pour me souvenir. En fait, c'est ça que ça fait. C'est qu'après, t'es obligée de regarder dans le vide pour te souvenir. Mais je crois que j'ai pas... Enfin, pendant longtemps, j'avais ce truc-là de me dire « ça y est, on n'est plus... ça y est, ça disparaît. » C'est... Mais en fait, j'ai l'impression que la stratégie de résistance a un espace physique qui te met des coups de pique là dans le cerveau pour que tu soit tu t'oublies pas, soit que ça te pique quand t'essayes de te souvenir, parce que c'est à toi encore de faire l'effort de et à avoir la responsabilité à ce qu'une chose ne meure pas. Et ben c'est de cultiver, ou je sais pas trop comment dire, mais genre de donner à l'espace imaginaire et à l'espace de la mémoire beaucoup plus de place, genre un endroit de presque, au final, tu vois, ils peuvent détruire, on peut regarder dans le vide pour se souvenir, à partir du moment où c'est dématérialisé, moi j'en suis arrivée à cet endroit, à partir du moment où c'est dématérialisé, c'est plus prenable. Et il y a un truc de, bah, quand je parlais avec ma grand-mère, quand on parlera du 23 rue de Grasse, bah, le 23 rue de Grasse, il existe. Khlas, tu vois. Je sais pas si c'est clair ma réponse.
1: C'était « Personne ne se souviendra de nous », un documentaire sur la violence de la rénovation urbaine. En France, entre 2004 et 2022, plus de 175 000 logements ont été démolis dans le cadre d'opérations de rénovation urbaine, transformant la physionomie et la population de plus de 546 quartiers populaires. Merci à Alice Gallois, Jennifer Espagna et Meriem Baya Arfaoui pour leurs mots, leurs histoires, leurs analyses, leurs sentiments qu'elles ont bien voulu nous confier. Pas merci à Antoine Drapeau, obscur fonctionnaire de l'urbanisme, dont nous avons composé des lettres fictives par assemblage d'archives bien réelles de la destruction du quartier Saint-Georges à Toulouse. Merci à Sigrid Bordier pour la voix de la machine et Alex Bordier pour les voix que nous avons censurées. Merci à Ariella pour la chansonnette de Brigitte Fontaine. Merci au studio Comaco pour les prises de son complémentaires.

Personne ne se souviendra de nous, une réalisation de Ludo Mepa et Américo Mariani, avec le soutien de la Disquette, le collectif de radiographie urbaine et l'Ortie.

0: C'était le documentaire Personne ne se souviendra de nous, un documentaire de Ludo Mepa et Americo Mariani, un documentaire paru le 21 janvier 2025 et qu'on peut retrouver sur le site collectif ladisquette.toutattaché.fr.
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2: 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Rendez-vous le samedi 6 juin de 14h30 à 17h30 à l'espace Reines, un jeu de société 100% français, écologique et ultra-local à l'espace Reines, donc 14 rue Timbal à Albi. C'est gratuit, un accès libre. 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Six structures pilotes du Carmousin Ségala ont été mobilisées par la 3CS dans le cadre du contrat local de santé pour penser la santé environnementale dans l'accueil des enfants. La santé environnementale recouvre tous les aspects déterminés par nos conditions de vie. L'air que nous respirons, le bruit, l'alimentation, les matériaux d'aménagement intérieur et également notre proximité à la nature ou encore nos modes de déplacement. Les six structures engagées partageront les difficultés et les déclics, les petites victoires et les projets à venir, avec un retour d'expérience et une invitation à poursuivre la réflexion pour un quotidien plus sain pour nos enfants. Rendez-vous le jeudi 4 juin de 19h30 à 21h au Club Ciné de Carmo. C'est gratuit. Attention, il vaut mieux s'inscrire sur le site du Carmousin Ségala. Le jeudi 4 juin, l'association Les Amis du Monde Diplomatique, en partenariat avec l'Université Champollion d'Albi, vous propose une conférence sur l'intelligence artificielle. Intitulée « Quels automates numériques pour quelle forme d'intelligence collective ?», cette conférence sera présentée par Victor Chez, doctorant au laboratoire de recherche du Canada sur les écritures numériques et à la chaire d'excellence édition numérique de l'université de Rouen-Normandie. Durant cette rencontre, il s'agira d'examiner les principes théoriques et économiques et techniques qui fondent les grands groupes de la Silicon Valley afin d'envisager d'autres rapports possibles au savoir, à la technique et à la société. La conférence sera suivie d'un débat. Rendez-vous à partir de 18h30 à l'auditorium Michel Cohu de l'université Jean-François Champollion d'Albi. L'entrée est libre et gratuite. C'est le jeudi 4 juin à 18h30 donc à Albi.

sur Radio Albigès, un poème enchanté, suivi d'un dicton avec le prénom du jour. Tu dis, ce n'est pas juste. Il est beau, elle est belle, et toi, si tu te regardes dans l'eau, dans le ciel qui s'y reflète, nuage avec ta tête, ce que tu vois de toi, tu ne peux pas dire, quel que soit le profil, de face, de dos. De dos, ce n'est pas un cadeau, le reste est encore pire. Un nez en trompette, c'est un moindre défaut, ce qui peut être charmant, mais point trop n'en faut. Et ce qui complète le tableau, une voix de clarinette, des jambes en forme de flûte, sans trou, heureusement, qui joue des castagnettes. Un corps de contrebasse, côté pile, côté face, que l'on voit à cause des glaces, et aussi pour s'être gâté de gâteaux. L'instrument occupe beaucoup de place. Est-ce tout? Les oreilles en chou, bon, elles ont l'excellence d'un musicien, lui font entendre jusqu'au murmure des fleurs, et son cœur qui bat sur un ventre, beau tambour. À lui tout seul, voyez-vous, c'est un orchestre, sauf que chacun jouant sa partie selon ses envies, ce bel ensemble, comme vous avez pu l'entendre,

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Bien sûr, si l'on ne se fonde que sur ce qui saute aux yeux, le vent semble une brute raffolant de nuire à tout le monde. Mais une attention profonde prouve que c'est chez les fâcheux qu'ils préfèrent choisir les victimes.

0: Julieta.
1: Sí.
2: Morte sur la mer, morte à contre-courant, rêvant, partie du bout des lèvres, repris du bout des lèvres.

Je me souviens, maman qui nous a élevés toutes seules, nous réveillait pour l'école quand on était gamin. Elle écoutait la radio en beurrant notre pain. Et puis après, elle allait au travail dans le froid la nuit, ça c'est du lourd. Ou le père de Magide qui a travaillé toutes ces années de ses mains dehors, qu'il neige, qu'il vente ou qu'il fasse soleil sans jamais se plaindre, ça c'est du lourd. Et puis, t'as tous ces gens qui sont venus en France parce qu'ils avaient un rêve. Et même si leur quotidien après, il a plus ressemblé à un cauchemar, ils ont toujours su rester dignes. Ils ont jamais basculé dans le ressentiment. Ça, c'est du lourd, c'est violent. Et puis, t'as tous les autres qui se lèvent comme ça tard dans la journée, qui se grattent les bourses, je parle des deux, hein. Celles qui font référence aux thunes du genre, la fin justifie les moyens, et celles qui font référence aux filles, celles avec lesquelles ils essaient de voir s'il y a moyen, ça, c'est pas du lourd. Les mecs, ils jouent les choses à main devant le bloc, ils dealent un peu de coke, de temps en temps un peu de quecra, et ils disent, je connais la vie, moi, monsieur, alors qu'il connaît rien, le gars, ça, c'est pas du lourd. Moi, je pense à celui qui se bat pour faire le bien, qui a mis sa meuf enceinte, qui lui dit, je t'aime, je vais assumer, c'est rien, c'est bien. Qui va taffer des fois même pour un salaire de misère, mais le loyer qu'il va payer, la bouffe qu'il va ramener à la baraque, frère, ça sera avec de l'argent honnête, avec de l'argent propre, ça c'est du lourd. Je pense aussi à ces filles qu'on a regardées de travers parce qu'elles venaient de cité, qu'on montrait à toute ténacité, de force, d'intelligence, d'indépendance, qu'elles pouvaient faire quelque chose de leur vie, qu'elles pouvaient faire ce qu'elles voulaient de leur vie, ça c'est du lourd. Mais t'as le bourgeois aussi, genre emprunté, mais attention, hein, je généralise pas. Je dis pas que tous les bourgeois ils sont condescendants, paternalistes ou totalement imbus de leur personne, non, parce que ça c'est pas du lourd. Je veux juste dire qu'il y a des gens qui comprennent pas, qui croient qu'être français c'est une religion, une couleur de peau ou l'épaisseur d'un portefeuille en croco. Ça c'est bête, c'est pas du lourd, c'est... La France, elle est belle. Tu le sais, en vrai, la France...

0: seul homme. Ils diront quoi tous, hein? Ben, que c'est du lourd. Du lourd. Un truc de malade.
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2: Cette semaine, nous partons pour la Normandie. Et pour cette émission, je vais très humblement demander à monsieur Neil Gaiman, grand auteur fantastique anglo-saxon, de me prêter un de ses récits qui s'appelle « Le rêve d'un millier de chats » pour mieux vous emmener et vous faire visiter un bout de côte normande. À Varenville-sur-Mer, entre Dieppe et Fécamp, l'église se dresse face à la mer au sommet de la falaise, semblant protéger des éléments le village resté en arrière. Dans une maison de ce village, un vieux couple possédait un petit chat blanc, un chaton de quelques mois qui faisait leur joie. Un soir, lorsque la nuit fut tombée et qu'ils furent allés se coucher, un autre chat apparut à la fenêtre et parla au chaton dans ce langage si particulier des félins qui est un échange de pensées autant que de paroles. « Viens vite, lui dit-il. Celle que nous entendons parler depuis si longtemps est là ce soir. Elle va nous délivrer son message. Allez, dépêche-toi. » Le jeune chat lui dit qu'il ne pouvait pas sortir, que la fenêtre était fermée. Mais son aîné, plus expérimenté, en avait déjà repéré une autre au premier étage qui n'était pas complètement close, histoire de laisser passer un courant d'air. Le chaton grimpa au premier étage, trouva la fenêtre, et rassemblant son courage, il sauta sur une branche de l'arbre située dans la cour de la maison. Il rejoignit son aîné au pied de l'arbre, et ils sortirent du jardin. Les deux chats traversèrent le village. Ils percevaient la moindre odeur, le moindre son. Ils s'offraient cette ivresse de la nuit qui est l'apanage de leur espèce. En cours de route, d'autres chats du voisinage se joignirent à eux. Eux non plus ne savaient pas à quoi ressemblait celle qu'ils allaient voir, ils ne savaient pas ce qu'elle avait à dire, mais sa réputation l'avait précédée, et ils étaient curieux. Une histoire serait racontée ce soir et ils devaient l'entendre. Le groupe de chats, de plus en plus important, arriva devant le cimetière accolé à la petite église. Ils bondirent par-dessus en silence, par-dessus les murs, et retombèrent de l'autre côté, sur la terre tant de fois remuée. Ils attendirent longtemps, immobiles, mêlant leurs ombres à celles du cimetière, s'y confondant comme s'ils étaient des statues, ou des fantômes peut-être. Et finalement, elle arriva. C'était une chatte siamoise, d'une grâce que l'on devinait née des épreuves. Son pelage blanc luisait dans les rayons de lune. Elle portait des traces noires sur son visage, sur ses oreilles, sur ses pattes, et un peu au bout de la queue aussi. Elle a sauté, elle s'est installée sur une pierre tombale qui, hasard ou non, on ne saura jamais, se trouvait être celle de Francis Yard, conteur normand. Et elle a entamé son discours. « Frères et sœurs, a-t-elle dit, bonne nuit et bonne chasse. Merci d'être venu écouter mon message. Et lorsque j'en aurai fini, j'espère que certains d'entre vous partageront mon rêve. Je n'ai pas toujours été, figurez-vous, comme vous me voyez aujourd'hui. Avant, il y a bien longtemps, j'étais comme vous, comme beaucoup d'entre vous, sous la coupe des humains. Un objet, un jouet, une possession. Oh, bien sûr, à cette époque-là, je me mentais à moi-même. Comme encore une fois, beaucoup d'entre vous doivent encore se mentir aujourd'hui. J'avais l'impression de contrôler ma vie. Après tout, il me nourrissait, il me donnait du confort, de la chaleur, et moi je me contentais de leur rendre un peu d'affection, ou même juste ma présence. Finalement, bien peu de choses, avais-je l'impression, en échange de ce qu'il m'offrait. Et puis un jour, j'ai pris un amant. Sa fourrure était rousse, son regard sombre. Le temps de l'amour était venu pour moi, et c'est sur lui que s'est porté mon choix. Nous nous sommes aimés. L'amour était venu pour moi et sur lui s'était porté mon choix, encore une fois. Il était fort, rapide. Ses griffes et ses crocs étaient durs comme l'hiver. Puis il a repris son errance. Je ne l'ai jamais revu. Nos enfants sont nés au printemps. Quatre beaux enfants en bonne santé qui étaient un parfait mélange de nous deux. Je me réjouissais à l'avance de leur apprendre les plaisirs de la vie, les joies de la chasse. Mais les humains, eux, chez qui j'étais, ne partageait pas ma joie. Le mâle criait qu'on aurait dû me tenir enfermé pendant que j'étais en chaleur, que je ne pouvais pas élever des bâtards pareils alors que j'étais une pure race. La femelle humaine a essayé de le faire changer d'avis, mais rien n'y a fait. Il a pris un sac. Il y a mis mes enfants. Et il est parti. J'ai senti la peur de mes enfants quand le sac a été jeté dans le lac, quand l'eau les a engloutis. J'ai continué à sentir le froid au fond de la rivière. Et puis finalement, il n'était plus là. Alors j'ai compris. J'ai compris à quel point je m'étais cruellement trompé. Tant que nous, les chats, nous servirions les humains pour survivre, nous ne pourrions pas nous considérer comme libres. Alors j'ai prié. J'ai prié les dieux des chats. J'ai prié devant le feu de cheminée sans bouger pendant des heures, tandis que les humains de leur côté essayaient de se trouver des raisons pour ne pas se sentir coupables. Oui, les dieux des chats, ceux qui marchent parmi nous sans être reconnus, je les ai priés. Et j'ai dû être exaucé, figurez-vous, parce que j'ai rêvé. Je me tenais dans un désert d'ossements, un enchevêtrement d'os de toutes les tailles, de toutes les formes, des crânes, des ossements à perte de vue. Et le squelette d'un vautour est passé en volant au-dessus de moi, et il m'a demandé ce que je faisais là, égaré au cœur du pays des rêves. J'ai répondu que j'étais venu chercher des réponses à mes questions. Alors il m'a dit que ça, oui, dans le domaine des rêves, ça faisait partie des choses qu'on pouvait trouver, quand on avait le cœur assez fort pour ça. Il m'a montré la montagne au loin, là-bas, très loin, sur l'horizon. Dans cette montagne, m'a-t-il dit, il y avait une grotte, et dans cette grotte, le chat des rêves, le maître de ce monde endormi. Et si j'arrivais jusqu'à lui, alors peut-être que j'aurais des réponses à mes questions. J'ai remercié le vautour qui s'est éloigné. Je me suis mis en route.

Après le bois, il y avait une grande plaine gelée, où chaque pas était une souffrance, chaque respiration un tourment, mais j'ai raidi mon corps et j'ai continué. Après est venue l'obscurité, le néant, qui à chaque pas me volait ma mémoire, m'arrachait mes souvenirs. Mais même dans ce vide, même quand je ne savais plus qui j'étais, ni pourquoi je marchais, eh bien j'ai continué à marcher encore une fois. Au bout de toutes ces épreuves, je suis arrivé devant la montagne. Et au pied de la montagne, une grotte, je suis entré. L'odeur féline m'a assailli immédiatement, j'ai continué à avancer. Et tout d'un coup, il était là, au fond de la grotte, le chat des rêves, un grand chat au pelage noir, avec des yeux rouges comme des braises. Je lui ai raconté mon histoire, et il m'a dit de regarder au fond de ses yeux, et que là j'y trouverais les réponses. Et qu'est-ce que j'ai vu au fond des yeux du chat des rêves? J'ai vu un temps où nous les chats, autrefois nous dominions le monde. À cette époque-là, nous étions bien plus gros que maintenant. Le monde était pour nous. Oh, les humains étaient là, eux aussi, mais ils étaient tout petits. Ils n'étaient pas plus gros que nous le sommes à présent, en fait. Et ils étaient nos esclaves. La nuit, nous les chassions. Le jour, ils nous servaient. Tout allait bien, nous étions les maîtres du monde. Mais un jour, parmi eux, naquit un être spécial. Un homme qui a eu un rêve et qui s'est mis à la raconter à tous ses compagnons. Il leur disait « Rêvez ! Rêvez, car les rêves reconstruisent le monde chaque nuit. Alors il ne faut pas rêver le monde tel qu'il est aujourd'hui dominé par les chats. Il faut en rêver un autre, où nous les humains serions les maîtres, où les chats ne nous pourchasseraient plus. Combien faut-il d'entre nous les hommes pour que ce rêve se réalise? Combien faut-il d'entre nous qui le rêvent au même moment, la même nuit? On ne sait pas, peut-être un millier. Alors, il faut y aller, il faut rêver. » Et la parole comme ça s'est répandue dans le cœur des hommes. Au début, évidemment, rien ne s'est produit. Il y en avait un qui croyait ici, un autre là, un troisième un peu plus loin. Mais la parole se répandait. Et puis une nuit, il y en a eu suffisamment qui ont rêvé. Combien en a-t-il fallu? On ne sait pas, un millier. Ils ont rêvé. Et le lendemain, le monde avait changé. Les humains étaient grands, les chats étaient petits. Nous étions à la merci des chiens, des machines, à la merci du monde que les hommes avaient créé pour eux. Voilà ce que j'ai vu, mes amis, dans les yeux du chat des rêves. Alors, c'est ce que je suis venu vous dire aujourd'hui, parce qu'après m'être réveillé, j'ai quitté la maison où j'étais, et depuis je marche pour raconter mon histoire. C'est ça que je vous dis. Rêvez à votre tour. Rêvez le monde d'avant, où nous serions de nouveau les maîtres. Il suffit qu'un millier, peut-être, d'entre nous rêve ce rêve, et le monde recommencera. La chatte siamoise avait fini son discours. Elle est descendue de la pierre tombale de Francis Yard et s'est éloignée vers un autre endroit où raconter son histoire. Le petit chaton est venu vers elle juste avant qu'elle s'en aille pour lui dire que lui, il y croyait. Elle a répondu qu'alors il y avait de l'espoir. Et cette fois-ci, elle est vraiment partie. Le chaton est revenu vers son aîné, celui qui l'avait amené, et lui a demandé ce qu'il en pensait, lui, et ce qu'il y croyait. Le chat a réfléchi longtemps, puis finalement il a dit qu'il ne savait pas. Il ne savait pas s'il fallait croire ou pas, si l'histoire était vraie ou pas. Mais par contre, une chose, à son avis, était sûre. N'importe quel roi, prophète, dieu ou cette chatte siamoise-là, de toute façon, personne ne pourra jamais persuader 1000 chats de faire la même chose en même temps. Et donc, même si l'histoire est vraie, le changement ne se reproduira jamais. Et le groupe de chats a ressauté le mur du cimetière et s'est dispersé. Chacun est rentré dans sa maison, dans sa tanière, dans sa demeure. Le petit chaton est rentré dans la maison de ses maîtres. Et le lendemain matin, lorsque ses maîtres se sont réveillés et sont descendus dans le salon, ils ont trouvé leur petit chaton au fond de son panier, encore endormi, et qui s'agitait dans son sommeil et qui lançait les pattes en avant.

0: La femme la regardait avec un sourire attendri et demandait à son mari. On dirait qu'il rêve, dis donc, d'après toi, ça peut rêver à quoi un chat? Alors l'homme s'est approché à son tour, s'est penché sur le panier où était le petit chaton, et il l'a vu, là, en train de s'agiter, en train de lancer, l'une après l'autre, les pattes en avant, là. Et il a dit à sa femme, regarde-le. Regarde-le, notre petit chaton, là, la façon dont il remue. À mon avis, s'il rêve, il doit rêver qu'il chasse un petit animal.
1: C'était le dit du vagabond par Claudio le Vagabond. Gardez vos oreilles et vos cœurs bien ouverts. À suivre.

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1: Juste avant la Première Guerre mondiale, se crée à Paris le premier syndicat des locataires. Son président s'appelle Georges Cochon. Et il a fière allure, ce cochon-là.
2: C'est Monsieur Poincaré, c'est Monsieur Poincaré, qui est le président de la République. Et c'est Monsieur Cochon, et c'est Monsieur Cochon, et c'est Monsieur Cochon, le président des sans-pognons.
1: Ouvrier tapissier, la trentaine, mince, élancé, de belle carrure, les yeux clairs et intelligents, un beau visage au nez droit orné d'une belle moustache blonde, épaisse et longue, soigneusement peignée. Il est aussi vêtu avec soin et même une certaine élégance. Col blanc relevé et lavalière noyée en papillon. Son chapeau noir est assez original, cerclé d'un ruban noir et rabattu à la bruant. Un chapeau d'artiste en somme. Georges Cochon porte une veste longue et un gilet sombre, parle fort agréablement d'une voix à la fois mâle et tendre qui convainc. C'est un beau gars. Et ce bel homme-là, président du syndicat des locataires, n'a pas la langue dans sa poche. Ainsi, lorsque le 12 octobre 1911, le préfet Lépine donne ordre au commissariat de police de s'opposer, par la force si nécessaire, à l'enlèvement des meubles de tout locataire débiteur voulant déménager à la Cloche de Bois, Georges Cochon lui réplique par un article du journal « La bataille d'un syndicaliste » exactement comme ceci. Monsieur Lépine, le guignol de la République, dont le rôle consiste à arrêter les malfaiteurs, vient au contraire de donner l'ordre de les protéger en enjoignant à ses agents d'obéir aux réquisitions des propriétaires et concierges pour empêcher les déménagements à la Cloche de Bois. Tant mieux, c'est la guerre, c'est pas nous qui l'avons déclaré, mais nous acceptons le défi. Contre les propriétaires qui jettent à la rue les familles nombreuses, contre les propriétaires qui, en augmentant le prix de leur loyer, menacent de nous réduire à la misère, contre les propriétaires qui, de complicité avec les commissions d'hygiène et de pouvoir public, continuent à louer des locaux insalubres où nous contractons la tuberculose, contre les propriétaires dont les cris ne se comptent plus, contre leurs complices, gouvernants, huissiers, magistrature, police, nous défendrons notre foyer avec la dernière énergie. Ce sera une guerre sans merci. Et si les murailles de Jéricho s'écroulèrent d'elles-mêmes au son des trompettes de l'armée de Josué, les vibrations de la Cloche de Bois feront s'écrouler votre vieille et bourgeoise et capitaliste société dans laquelle il y a pour nous et les nôtres que de la misère et les souffrances. La misère et les souffrances dont parle Georges Cochon dans cet article Lance-Flamme, il les connaît bien, jusque dans sa chair. Né en 1879 dans une famille ouvrière, le petit Georges fut tôt révolté contre les injustices. Écoutons-le le raconter à l'occasion d'un entretien qu'il accorda à la radio en 1955.
3: Enfant, je pourrais dire que je suis né révolté contre les injustices sociales, déjà à l'école. Tout ce qui était contraire à l'égalité, à la justice entre les enfants même, me révoltait et me lançait dans toutes sortes de bagarres. J'ai continué dans la vie. J'étais révolté quand j'étais un homme aussi, j'ai commencé à travailler. Contre la justice sociale, l'égoïsme des uns, des patrons en particulier, et le laisser aller des ouvriers entre sous. Plus tard, alors ma révolte s'est concrétisée contre les guerres homicides, contre les injustices sociales qui m'apparaissaient plus apparentes, et là, j'ai été le révolté définitif que j'ai été, que je suis et que je reste. Je vivais à Chartres, enfin. Mes parents étaient blanchisseurs. C'était un métier de forçat. Mon père était un travailleur acharné, avait beaucoup de mal à joindre les deux bouts ensemble, et malheureusement, il est mort pauvre. Il est mort pauvre, mais quand il a dû cesser de travailler à 75 ans, je n'étais pas là. C'était l'époque où M. Clémenceau m'avait rappelé à lui pour aller extraire du minerai dans les mines de Luanza. Il a fallu que j'accomplisse ma mission d'abord, qui a duré 3 ans, et quand je suis revenu, j'ai trouvé mon père avec 100 francs à manger par mois et crevant littéralement de faim. Ma mère était morte en 1915. À partir de ce moment-là, j'ai qu'un seul objectif. Vivre pour mon père. Et j'ai pu lui assurer, jusqu'à sa mort à 83 ans, une vie à laquelle il ne croyait pas. Toute la joie de ma vie. La plus grande joie de ma vie.
1: Le logement est une marchandise comme les autres, a déclaré le baron Haussmann. Le Second Empire, à force de tracer de grandes avenues dans Paris, a fortement détérioré les conditions de logement du peuple, au point que les grandes percées de Napoléon III ont délogé les plus pauvres du centre de Paris vers les arrondissements périphériques et les banlieues, en un véritable exode social. Mais, derrière les façades des beaux immeubles bourgeois des grandes avenues, subsistent les cours sombres, les impasses sordides et les ruelles étroites où prolifèrent les taudis et les habitations de misère. Les garnis à punaises, les hôtels sordides, les immeubles aux latrines engorgées et l'odeur nauséabonde qui s'en dégage, la puanteur des logements pour pauvres aux murs crasseux, aux plafonds noirs et aux sols humides ont été longuement décrits par les enquêteurs de la commission d'hygiène de la ville de Paris. Alors que la Troisième République a succédé à l'Empire, la seule année 1911 voit détruire plus d'habitations populaires qu'on en construit. On trouve cette année-là 18 500 logements de moins à Paris que 10 ans plus tôt. Et 40% des familles nombreuses sont très mal logées. De l'aveu même des autorités, 365 000 personnes sont logées dans des conditions d'encombrement excessif et malsain. La situation est générale dans le pays, à tel point que cette même année 1911, le taux de mortalité sera supérieur à celui de la natalité dans 64 départements français. La pénurie de logements est si grande que des propriétaires peu scrupulés ou des marchands de sommeil savent en tirer parti au point de se faire appeler des vautours. Les loyers populaires de ce début de XXe siècle ont battu des records. De 1900 à 1910, les plus faibles loyers connaissent 20% de hausse en moyenne et jusqu'à 38% dans certains quartiers, alors que le prix des loyers les plus aisés ne varie que de 9% sur la même période. Non seulement les conditions de logement sont effroyables, mais les locataires ne disposent que de bien peu de droits. La demande étant supérieure à l'offre, M. Vautour peut faire le difficile. Les enfants et les animaux de compagnie sont peu prisés, voire pire. D'ailleurs, en louant, l'ouvrier signe souvent un congé en blanc que le propriétaire peut utiliser comme bon lui semble. De plus, la hausse des prix de 1910-1912

0: n'importe qui. La classe ouvrière qui m'intéressait particulièrement. Louer en logement des jeunes. Eh bien, si la femme, au bout d'un certain temps, donnait des signes de grossesse, immédiatement le propriétaire lui donnait congé. On n'acceptait pas de gosses dans les maisons. Il n'en voulait pas. Ça détruisait. Il donnait congé, qu'est-ce qu'il y avait à faire contre ça? Rien. Il fallait qu'il s'en aille. Le propriétaire n'avait pas à fournir les raisons de son congé. Il devait seulement le donner dans les délais légaux. Il foutait purement et simplement à la porte. Simple congé, citation référée et expulsé. Si une famille s'amenait avec 2-3 enfants pour louer, on lui refusait purement et simplement de louer. Aucune espèce de défense. Le propriétaire avait le droit de donner congé en respectant les délais légaux quand il le voulait. Même s'il était un bon locataire qui payait son terme. S'il ne payait pas son terme, il arrivait à ce moment-là, puisqu'il n'y a aucune loi sociale à ce moment-là, vraiment pas. S'il avait été au chômage, s'il avait été malade, il n'y a pas non plus d'assurance sociale. Bah, et qu'il soit absolument à bout de course et qu'il n'ait plus d'argent, et que le propriétaire le mette à la porte, lui donne congé. Et en partant, le propriétaire avait le droit de saisir les meubles pour les sommes qui lui restaient dues et de les faire vendre. Il y a quelque chose de révoltant. Si c'est précipité un individu à la misère, elle l'empêchait de se relever puisqu'on détruisait son intérieur. Et bien, contre ça, nous avons aussi créé des mouvements spectaculaires peut-être, mais pour mettre le public devant les réalités et puis pour tenter de créer chez lui un mouvement de révolte. Donc c'est pour toutes ces raisons-là qu'on a fondé le syndicat des locataires.
1: Les rapports de la commission d'hygiène se multiplient, mais la presse en parle peu. Sauf pour célébrer parfois les bienfaits des habitations à bon marché qui rendent l'ouvrier à la vie de famille, le protégeant du vice et de la promiscuité, et l'éloignent du cabaret et des réunions syndicales. Car la colère gronde. Certains s'en inquiètent, comme ce Jules Siegfried en 1889 qui dit ceci. « Voulons-nous faire à la fois des gens heureux et de vrais conservateurs? Voulons-nous combattre en même temps la misère et les erreurs socialistes? Voulons-nous augmenter les garanties d'ordre, de moralité, de modération politique et sociale? Créons des cités ouvrières. » Sauf que celles-ci sont le plus souvent de véritables réduits sans le moindre confort. Pour les autres, c'est l'abri des ponts ou des asiles de nuit pour pas mourir de froid, avec juste une place sur un banc, à dormir les coudes sur une table bancale, la tête entre les bras. Après avoir payé d'avance aux marchands de sommeil. Et à 6h du matin, tout le monde dort. Les conditions de logement du début du XXe siècle sont marquées par deux images très emblématiques. Le proprio dit le vautour et le concierge dit le cruel monsieur Pipelet. Personnage créé par Eugène Sue dans Les Mystères de Paris, âme damnée du proprio chargé de recueillir le loyer, on dit alors le terme payable par trimestre. C'est lui aussi qui sélectionne les candidats au logement, flaire les mauvais payeurs et refuse les familles nombreuses. Il travaille au sous par livre, c'est-à-dire qu'il est payé en fonction du revenu de la location. De plus, il reçoit sa petite commission occulte lorsqu'il accepte un nouveau locataire et prélève aussi la bûche lorsque le bois de chauffage est livré au locataire. Et gare au couche-tard, car le Cerbère est le grand maître du cordon qui, passé minuit, ouvrira la porte de l'immeuble. L'illustrateur Honoré Daumier, qui a été expulsé lui-même à deux reprises, va peaufiner l'image de Vautour et Pipelet dans le journal satirique Le Charivari. Un numéro spécial de l'Assiette au beurre, un autre journal satirique sera même consacré au sujet et de nombreuses chansons prendront pour thème le déménagement à la

0: Avant la Première Guerre mondiale, le loyer est dû par terme de 6 mois, payable d'avance. Mais en pratique, le petit terme permet d'acquitter son loyer tous les 3 mois. Le jour du fameux terme, Paris est sillonné de charrettes à bras et les artisans déménageurs utilisent alors une cloche afin de signaler leur présence aux autres véhicules dans les rues. Le déménagement à la cloche de bois, celle qui ne tinte pas, est un déménagement clandestin. On dit aussi qu'on déménage à la ficelle, c'est-à-dire par la fenêtre, à l'aide de cordes. À partir de la dernière décennie du 19e siècle, les déménagements à la cloche de bois vont se multiplier et faire l'objet d'une véritable organisation. Le mécontentement a commencé à s'exprimer à partir de 1880 au sein d'organisations anarchisantes et la police signale alors la création de comités révolutionnaires pour la grève des loyers et surveille ses ouvriers anarchistes comme le groupe La Panthère des Batignolles ou le menuisier Joseph Tortelier, l'un des fondateurs de la Ligue des Antiproprios, soutenu par le journal de Pierre Kropotkine, Le Révolté, et à partir de 1889 par Le Père Pénard, de l'anarme Émile Pouget, futur cofondateur de la CGT. En 1903, le syndicaliste anarchiste Pénelier crée le premier syndicat des locataires et le dote d'un programme de lutte contre le logement insalubre. Le 15 février 1911, le secrétariat général en est confié à celui qui en est déjà son trésorier, l'anarchiste Georges Cochon.
1: Pour créer un syndicat, il faut avoir des syndiqués. Pour avoir des syndiqués, il faut avoir des gens qui cotisent et qui puissent cotiser. Bon, eh bien, j'allais dans les bistrots, je causais avec des gens au comptoir, je parlais du syndicat des locataires, ça collait ou ça collait pas, mais je disais bon possible. La cotisation était de 1 franc par an et de 50 centimes par mois. Et c'est comme ça que j'ai commencé à faire le syndicat. Tandis qu'on a obtenu des lois qui ont déclaré l'immobilier insaisissable. Tandis qu'on a obtenu des lois pour interdire la saisie des instruments de travail, on a obtenu quelques lois qui ont défendu les ouvriers.
0: Le programme minimum du syndicat des locataires, que préside maintenant Georges Cochon, c'est assainissement des logements insalubres par les propriétaires, incessabilité du mobilier, paiement à terme échu, taxation des loyers au même titre que le pain, suppression de la prime d'aménagement versée aux concierges, ainsi que les étrennes. Les déménagements à la cloche de bois s'amplifient et une grande campagne de propagande, lors de réunions publiques, mobilise les militants pour aider à la création de sections, qui naissent très rapidement un peu partout. Les interventions du syndicat, qui privilégient l'action directe, sont gratuites, ainsi que les conseils juridiques. En ces débuts du XXe siècle, près de la moitié des Français travaillent chez eux. Travailleurs indépendants, à domicile, sous-traitants en chambre, et les plus modestes d'entre eux mangent et dorment dans une seule et unique pièce, mal chauffée, mal éclairée. Donc, l'impossibilité de saisir le mobilier ouvrier est une priorité pour le syndicat. C'est la protection de l'outil de travail, une question de survie économique absolue. Le syndicat des locataires veille aussi à l'application des règlements administratifs sur l'hygiène du logement et dénonce les propriétaires qui refusent de louer aux familles nombreuses. L'un des fondateurs du syndicat, l'ancien communard déporté Constant, s'insurge lors d'une réunion contre les ouvriers locataires qui, trop passifs, subissent sans se révolter. Voilà ce qu'il en dit dans cette langue imagée à une époque où le langage populaire n'a pas encore été normalisé par l'école, la télé, la pub et la politique. Au lieu de baisser la tête devant les concierges et s'écorcher le trou du cul en salutation devant les propriétaires, prenez de bonnes triques et frictionnez-leur les côtes. Exigez par une grève générale des locataires la taxation du prix des loyers. Faut éduquer femmes et enfants à se battre. Ma femme préférerait me faire cocu avec un flic plutôt que de me voir, moi, Constant, reculer devant la lutte à accomplir. À l'issue de la réunion, 200 personnes se mettent en ordre de défiler, bureau du syndicat en tête, et vont défiler en ville, comme ça, spontanément. Autre époque. Georges Cochon et le syndicat des locataires globalisent leur combat, qui est un combat social. Ainsi, ils précisent que défendre les familles nombreuses sans logement, ce n'est pas être repopulateur, c'est-à-dire du côté de ceux qui préparent la revanche des berceaux afin d'être nombreux face aux Allemands pour la prochaine guerre. Puisque l'augmentation des nombres de la famille cause une gêne pour le ménage ouvrier, nous sommes contre la loi qui protège les propriétaires criminels et expulse les familles, et nous crions aux maires, limitez la procréation, faites la grève des ventres. N'oublions pas que Cochon, comme la majorité des militants du syndicat des locataires, est anarchiste et qu'au même moment, la Confédération des groupes ouvriers néo-malthusiens fait campagne pour pratiquer la prévention de la grossesse et la limitation des naissances, avec à leur tête la fameuse Jeanne Imbert, anarchiste elle aussi. Leur slogan ? Compagne des travailleurs, sans restreindre votre droit à l'amour, vous pouvez n'être mère qu'à votre gré. Le contrôle des naissances, la lutte contre la maternité esclave, le droit de disposer librement de son corps, une utopie libertaire bien avant mai 68 et le planning familial si précieux d'aujourd'hui. De ces combats-là, le quotidien L'Humanité n'a pas dit un seul mot jusqu'en mai 1911. Puis le parti socialiste SFIO prend le train en marche, pour une avant-garde c'est normal, afin de dévier les revendications ouvrières vers leur parlementarisme, car la récupération politicienne devient urgente. Le syndicat compte en effet 20 sections et 3500 adhérents. Et celui-ci proclame « Nous faisons fi de tous les concours politiques. Il n'y a rien de tel que l'action directe pour obtenir satisfaction. » Allez, un exemple parmi des dizaines d'autres. Le 11 juillet 1911, Cochon vient au secours de la famille Travouillon, à Puteau, où 10 personnes couchent dehors devant le logement verrouillé d'où elles ont été expulsées. Le syndicat est sur place. Près de 500 ouvriers grévistes du bâtiment accourent en renfort pour leur prêter main forte. Un cortège imposant accompagne la famille à la mairie. Le maire se fâche. « Vous violez un édifice public, et tout ça pour nous rendre odieux aux yeux du public. » Cochon plaide si bien et si fort pour les malheureux à la rue que la municipalité, impuissante une heure auparavant, leur trouve d'abord un logement. Pour parer aux plus blessés, les manifestants organisent entre eux une collecte. Quelques semaines plus tard, un terrain et des matériaux de construction seront mis à la disposition de la famille par la mairie. Les gars du bâtiment apporteront leur concours gratuitement pour édifier rapidement une maisonnette. Une autre fois, c'est... Allez, laissons Cochon le raconter lui-même.
1: Au mois de janvier, j'avais une dizaine de locataires qui étaient venus me voir expulsés. Des pauvres gens, avec 4-5 gosses, le minimum à 4 ou 5 gosses, qui étaient expulsés. Dans la rue, avec leur meuble, on ne s'occupait pas d'eux. On les mettait dans la rue qui se débrouillent. Alors je rassemble tous les copains du syndicat, on n'était pas tellement nombreux, mais je les partage, trois par cime, trois par à une charrette, je fixais l'heure, c'était un dimanche à 3h de l'après-midi, à telle heure tu te trouveras à tel endroit, tu trouveras une charrette à bras, vous la chargerez, et à 3h tapant sur la place de l'Opéra. Mais pourquoi faire? T'inquiète pas, soyez tous sur la... Mais alors l'heure, faites attention, il y a la montre sur la place. Faites pas d'histoire dans du chemin, passez inaperçu. Et à 3h tapant, sur ça pour vous surveiller, vous déchargez toutes les voitures en plein milieu de la rue. C'est-à-dire, d'un côté du Boulard, de l'autre côté, rue de la Paix, rue à Lévis, rue Aubert, avenue de l'Opéra et rue des 4 septembre. Embouteillage complet de Paris. Alors ça n'allait pas mieux. Vous voyez, les tassons, des voitures, des autocars, tout le monde gueulait. Deux agents sur la place, ils se précipitent, qu'est-ce que c'est que ça? Alors, ils prennent des mains, ils en mettent quelques-uns de côté, deux agents sur... Il y avait à peu près une dizaine de ménages qui étaient allés dans tout le milieu de la route, avec les poils montés, tous les lits. Alors, le peuple amusé, le populo, immédiatement ramenait les mains sur le milieu de la chaussée. Alors, ça n'allait pas du tout. Ils sont venus une troupe d'agents, et puis ils ont tout de même débarrassé les meubles. Enfin, ça a duré 3 ans, vu l'embouteillage de Paris, et ils ont débarrassé les meubles, mais tout de même, ça fait du pétard. Et il y a un conseiller municipal, qui s'appelait Goudin, a déposé un projet disant qu'il était honteux de tolérer des choses pareilles, des manifestations dans Paris. Alors, je lui ai dit, ce qui était honteux, c'est pas d'étaler la misère, je lui ai dit, ce qui est honteux, c'est de la laisser exister quand on va faire autrement.
0: Nous n'avons pas l'orgueil de croire que nous allons réformer la société, écrit-il dans la bataille syndicaliste du 7 août 1911, animée par les anarcho-syndicalistes CGT. Cependant, nous avons posé la question nettement, sans équivoque. Nous avons planté des jalons. Nous prétendons que tout être humain a droit au logement. Avec cet article, c'est sans doute la première fois que le principe de droit au logement est ainsi énoncé. Il faudra attendre la loi Quillot de 1982, puis la loi Besson en 1990, pour que le principe figure dans la législation de la République française.

0: Le 9 septembre 1911, le syndicat manifeste à Puteaux et la foule grossit jusqu'à plus d'un millier de personnes. Arrivés sur les fortifs, qui doivent être détruites, ne servant plus à rien depuis la guerre 70, Cochon propose, en balayant le panorama d'un geste circulaire, « Il sera construit dans les plus brefs délais, sur l'emplacement des fortifications ou autres terrains appartenant à la ville, des maisons ouvrières dont le prix des loyers ne pourra excéder 400 francs et contenant un cubage d'air nécessaire à la bonne hygiène des habitants. » Comment va-t-il s'y prendre? Écoutons-le le raconter.
1: Un jour, Cosette, mon ami Brunet, je lui dis, enfin je comprends pas, au conseil municipal, vous ne faites rien pour les pauvres gens, les sans-logis. Pourquoi ne construisez-vous pas des maisons à bon marché? Vous pouvez me voter un emprunt, pas. Et il dit, mais voter un emprunt, je l'ai proposé plusieurs fois, ça a toujours été rejeté. Je lui dis, écoute, veux-tu que je te parie que moi, tu déposes un emprunt demain, tu me diras quand il sera discuté. Et je te promets qu'il sera voté. Oh, on me dit, tu rigoles. Écoute, je vais bien pour te faire plaisir. J'ai déposé un emprunt de 200 millions pour construire des maisons à bon marché pour les familles nombreuses. Mais je te promets qu'il ne sera pas voté. Dis-moi, je te parie qu'il sera voté. Bon, donc tu vas me dire, dis donc, Cochon, tu m'as demandé de déposer un projet de loi pour un emprunt. C'est déposé. Il vient en discussion tel jour. Je ne me rappelle plus les dates, il faudrait que je recherche. Je ne me rappelle plus. Il me dit, bon, eh ben, je te l'avais dit, il ne sera pas voté. Ben, dis-moi, j'ai dit qu'il sera voté. Ah ben, on va bien rigoler, mais il ne sera pas voté. Eh ben, je dis, attends, non. J'avais ce moment-là au moins 5 ou 6 familles sans abri. J'aurais rassemblé le banc et l'arrière-banc du syndicat, c'est-à-dire à peu près une trentaine, quelque chose comme ça. Je partage mes gens aux voitures à bras. Puis il y a 3 heures, c'est à peu près l'heure de la discussion du projet. Ça commençait à 2 heures. À 3 heures, rendez-vous sur la place de l'hôtel de ville. Et sans autre avis, si vous êtes tous rassemblés, regardez l'heure, déménagez tout et montez ça à l'hôtel de ville. Oh là là, ben ça a bien marché. On a bien monté une voiture au premier étage. On est toute la barre chaussée sur les reins, évidemment. Et on était foutus à la porte. Et tous les conseillers municipaux à la fenêtre, à toutes les fenêtres, en train de regarder ces fameux cochons qui se permettaient des choses insensées. Le soir même, l'emprunt a été voté à l'unanimité. L'opinion était alertée. Ma théorie était ceci. C'était à l'État de loger les familles nombreuses, attendu que les enfants, ces familles nombreuses-là, quand ils seraient grands, participeraient à l'effort commun dans la société. Ils ne devaient pas les laisser crever de faim. Il devait au moins leur donner le droit à la vie en les logeant. Il ne s'agissait même pas de les faire payer, c'est de leur donner un local. Puis d'obliger les propriétaires à refuser les locataires qui avaient un gosse avec eux, ou 2, ou 3, 4 même. Simplement, ce qu'on voulait obtenir, on l'a obtenu d'ailleurs, les maisons à bon marché qui ont été construites, viennent de là.
0: Les maisons à loyer modéré que construira la ville de Paris devront attendre pour la majeure partie d'entre elles le lendemain de la Première Guerre mondiale. Alors, en attendant la fin des travaux, Georges Cochon a encore du pain sur la planche. Ainsi, le 29 octobre 1911, décide-t-il de défier le préfet de police Lépine sur son propre terrain, en essayant d'installer un couple et ses 9 enfants, récemment expulsés chez eux, place Beauvau, dans les locaux même du ministère de l'Intérieur. Rue du Faubourg Saint-Honoré, qui était aussi celle du palais de l'Élysée, un fort contingent de police barre la voie. Les manifestants veulent forcer le barrage. Devant l'Élysée, c'est l'affrontement et la police charge avec une extrême brutalité les 300 personnes. Cochon hurle à M. Caillot, le président du conseil, de procurer un abri à ces malheureux. La police le traque. Que cela ne tienne. Il ira loger les familles à la préfecture de police qu'occupe déjà depuis 14 ans le préfet Lépine, 66 ans, connu aussi pour la création du concours qui porte son nom.
1: Alors, un jour, j'avais une femme avec 400 gosses. C'était Mme Le Guen, je me rappelle. Bon, on va faire un truc. C'est au gars, non, mais à la facture de police. Avec une dizaine de beaux gars, la femme avec ses 4 ou 5 gosses, et puis tout le barda sur la voiture en bas. On s'amène, pas trop de bruit, il ne veille pas les alentours, puis tout d'un coup, trac, on rentre en plein dans la porte, et puis on rentre dans la cour de la machine. Je prends le bas, on a tous les gens sur le dos, on va chercher le préfet qui était là. Alors, il dit, faites-moi, c'est M. Cochon. Alors, j'ai demandé dans son bureau. Mais M. Cochon, alors quoi, non? Permettez-vous, alors. Alors, pourquoi pas Dire, mais c'est particulier, mais si, vous n'êtes pas particulier, monsieur le préfet. Au contraire, j'ai beaucoup de sympathie pour vous, vous accomplissez un rôle merveilleux que j'admire, mais tout de même, lorsque vous chassez les pauvres gens, après tout, vous avez autre chose à faire, il y a des voleurs, il y a des assassins, tout ça, c'est plutôt votre rayon, les pauvres gens qui cherchent un logement et puis qui ne veulent pas coucher dehors. Hein. Il me dit, bah, cette femme-là, qu'est-ce que je vais en faire? Bah, si, écoutez, je vais en faire, c'est ce que je vais vous demander. Je vais la mettre sous votre garde. Vous ne m'inquiétez pas, vous en avez chassé. Mais chez vous, là, je suis sûr que vous la défendrez chez vous. Je me dis, vous n'êtes pas si bête que ça, il me dit. Venez avec moi. Il m'emmène. Il dit à ces gens-là, gardez toujours la voiture. Puis la femme et les gosses, puis les copains. Il m'emmène dans les écuries de la garde républicaine. Il dit, dis donc ça. Ben ça. Ben c'est une écurie. Et oui, c'est des stalles où on mettait des chevaux. Mais actuellement, il n'y a plus de chevaux. Il y a plus, c'est désaffecté. Les stalles sont libres. Si la logée là, votre famille, qu'est-ce que vous diriez? Ah, ben bravo, monsieur le préfet. Mais vous êtes sauveur. Mais parfait, on l'accepte d'enthousiasme. Et j'espère que tout le monde sera supposé à ce que vous avez. Évidemment. On a logé la famille de Guyenne avec ses 4 ou 5 gosses dans les stalles des chevaux. Il a fait apporter des matelas, tout ce qu'il fallait. Ils étaient très bien logés. Ils étaient nourris par les policiers et tout.

0: cochons, ces cochons qui se foutent des propriétaires, ces cochons qui délogent un compagnon, ces cochons qui est l'ami du prolétaire, ces cochons qui se foutent de l'administration.
1: Georges Cochon loge avec sa femme et ses trois enfants dans le 15e arrondissement de Paris, au dernier étage d'un immeuble, 62 rue de Dantzig. Sa propriétaire, Madame Polycarpe Chazel, riche veuve, proche du président du syndicat des propriétaires, M. Brault, ne peut tolérer plus longtemps la présence sous son toit d'un locataire, dangereux agitateur anarchiste. Elle prend donc la décision de le faire expulser de son modeste logement. Cochon se barricade, cloue des madriers à travers de la porte et tient le siège. À partir de ce 31 décembre 1911, chaque jour de résistance, il allume un lampion à sa fenêtre. Il dura 5 jours. Dès le lendemain du 1er janvier 1912, l'officier de police Meyer, qui déteste Cochon avec qui il a déjà eu quelques confrontations, fait cerner l'immeuble par 50 paires de chaussettes à clous et autant de gardes à cheval que les Parisiens surnomment les vaches à cheval. C'est Fort Cochon qui débute. Faut-il donner l'assaut? La police hésite, Lépine consulte le président du conseil, le premier ministre de l'époque, trop occupé à dépecer le Maroc avec la complicité de l'Allemagne qui reçoit une partie du Congo en échange de son silence. Cochon déploie un drapeau rouge de 2 mètres de long sur son balcon et un calicot qui dit « Sous la Troisième République, la loi est violée par la police. » Puis un autre, pour tout renseignement, s'adresser à mon nouveau concierge, M. Meyer, officier de paix. Les autorités décident, sagement, de patienter jusqu'à la décision du tribunal des référés. Une foule de sympathisants envahit la rue de Dantzig. La tension monte. Le tribunal donne raison à Cochon, mais ne peut lui éviter l'expulsion. Il obtient un délai, mais il est appelé à comparaître devant le tribunal de simple police pour avoir étendu un drapeau séditieux sur son balcon. Il est condamné à la peine minimum, 1 franc d'amende, à la suite d'une audience qui a très vite tourné à la farce.
2: J'avais déjà fait quelques manifestations. Elle m'a donné congé parce que je m'occupais de grouper les locataires. Il n'avait pas besoin de me fournir de motif. Elle avait le droit de me donner congé quand elle voulait dans les délais légaux, sans m'en fournir aucun motif. Mais tu m'as même la donné à moi, verbalement. Ah, ben si ça va bien. Alors j'ai résisté. J'ai dit, ben, je m'en irai pas. J'ai voulu la payer, elle n'a pas accepté. Et toute la procédure a suivi. Tous les copains alertés venaient tous les jours. C'est des manifestations impossibles, la rue barrée par les agents. On faisait monter des aliments par la fenêtre, drapeau rouge, tout ce que vous voudrez, etc. Ça fait un foin terrible dans Paris. L'expulsion, on va m'en parler. Bah, comme toutes les expulsions, j'ai reçu un papier qui sera expulsé. Naturellement, je n'ai pas bougé. Le matin, la rue barrée des deux côtés par un cordon d'agents. Personne ne passe en plus. Les premiers déménageurs qui sont venus pour déménager, ils ont refusé de déménager. Je me marrais, comprenez-vous? Alors, ils ont été chercher des agents. Les agents ont déménagé, alors à ce moment-là, bon, il a fallu qu'ils cassent la porte, des barricadés, comprenez-vous? Il a fallu qu'ils cassent la porte, il a fallu qu'une deuxième partie la casse, qu'ils cassent tout cela, comprenez-vous? Ben finalement, force est restée à la loi.
3: Cochon, je sais que vous êtes là. Dans votre intérêt, je vous conseille vivement d'ouvrir cette porte. Serrurier, faites votre travail.

0: m'amuse pas du tout. Sortez immédiatement de cet appartement. Eh ben, allez-y, vous.
1: Tiens, bonjour, monsieur Meyer. Tu vois, Justine, je te disais bien qu'on avait frappé à la porte. Comment allez-vous, monsieur l'officier de paix? Ben, asseyez-vous, je vous en prie. Vous avez l'air épuisé. Je vous sers un petit quelque chose? Il me reste justement une petite goutte de vin.
0: Sortez-moi tout ça!
1: Vous êtes si poli, monsieur Meyer, que nous allons sortir sans rouspétance. Justine, les enfants, après vous.
2: Allez, venez, les enfants.

0: coucherai plus dehors dans la mauvaise saison.
1: Le déménagement de Cochon et sa famille est suivi par 150 militants du syndicat et une foule en délire accompagnée d'une joyeuse fanfare à base d'ustensiles de cuisine. Le raffut de Saint-Polycarpe trouve ce jour-là son nom en souvenir du prénom de la propriétaire ayant expulsé Cochon de la rue de Dantzig. Il accompagnera désormais certains locataires expulsés et leur charrette à bras. À peine levé le siège policier que le 7 janvier 1912, Georges Cochon enchaîne une autre action de relogement d'une famille de 8 enfants au beau milieu du jardin des Tuileries, où des compagnons du syndicat des charpentiers assemblent en quelques minutes une baraque de fortune en belle planche face au carrousel. On peut y lire la pancarte « Maison avec jardin ». La police intervient au moment où Cochon essaie d'y introduire le poêle. Démontée par la police, la maisonnette sera reconstruite près de la porte de Vincennes, dans le jardin du foyer des dames. Mais le syndicat des locataires a obtenu un résultat considérable. Il a réussi à secouer l'inertie des pouvoirs publics. La discussion est engagée pour un emprunt destiné à construire des HBM pour les familles nombreuses. Près de 20 000 sont prévus. Mais en attendant que les promesses prennent corps, les promesses, hein, Cochon ne relâche pas la pression. Une expo au Grand Palais ? Avec des maisons modèles tout équipées. Allons-y voir. En famille, bien sûr.
2: Puis j'avais une petite maison. Une exposition de maisons à bon marché. Ça s'appelait l'humble logis. C'était très bien. Hein. Il y avait la cuisine, la cuisinière, il y avait la table de salle à manger, les assiettes, il y avait tout ce qu'il fallait. Il ne manquait absolument rien. La maison exposée, bon, on peut lâcher. Ah, je me suis fini. Alors justement, j'avais mon roulinet qui, à ce moment-là, n'avait pas encore été logé. Alors, je disais quelque chose pour toi. Alors, j'appelle les copains, je rassemble, je retrace le roulin à chacun. Un prend un pot au feu, un peu de papier, sur son bras. L'autre prend une bouteille d'eau, ou deux, dans deux poches. L'autre, un bout de bœuf, là, des poireaux, tout ce qu'il fallait pour faire un bon pot au feu. Hein. Mais il y était une dizaine et chacun avait son ballon. Mais bien dissimulé. Puis ils rentrent tous, je dis, alors vous allez m'attendre là devant le petit pavillon. Mais discrètement, ne mettez pas la foule. Ça se fait très bien, les gosses viennent, je les installe, les copains arrivent, on défait les ballots, on avait apporté une lampe à alcool, de l'alcool, on allume ça, ça commence à bouillir, le pot au feu, ça sentait là-dedans. Tout le Grand Palais sentait le poireau. Alors, mes gosses étaient bien installés autour de la table, c'était très gentil. Ils ont dit, on ne prend pas de famille, pas d'histoire. Mais tout le monde s'est arrêté. Mais qu'est-ce que c'est que ça? C'est un truc publicitaire qui est pas mal, c'est une idée. Oui, en effet, Bastien, c'est pas mal. Mais la foule grossissait. Mais quand c'était à la table, on commençait à servir la soupe. La petite qui s'est amenée, mais qu'est-ce que c'est que ça? Mais je dis, voyons, monsieur, qu'est-ce que c'est que ça? Ben, il n'y a rien. Ben, vous ne vous gênez pas. Ben, je ne gêne pas maintenant, pas qu'on gênerait. Une famille qui est sans logis, bigosse. Vous avez des logements qui ne servent à rien, plutôt qu'ils couchent à la rue. D'autant plus que je ferai remarquer que nous avons choisi la moins chère, l'humble logis. Nous n'avons pas exagéré, vous avez des maisons beaucoup plus chères qu'on aurait pu choisir la même chose. On ne les a pas fait. Alors, eux, qu'est-ce qu'on fasse? Ben, finalement, il leur a donné 1000 balles aux gens, puis ils sont partis.
1: Georges Cochon est très populaire, reconnu dans la rue, salué, applaudi, un héros du petit peuple de Paris, mais aussi des artistes et des journalistes qui donnent un large écho à ses exploits. Le grand dessinateur Styline réalise ses affiches, pendant que les chansonniers célèbrent ses tours de cochon et fredonnent la cochonnette et la polka des locataires, œuvre impérissable dont la discographie n'a pas retenu les traces. Sauf celle de Papa Cochon, parole de Briolet et Fouché, qui dit « Et si je m'appelle Cochon, c'est que tout le monde peut pas le faire, c'est que de la tête aux pieds, je suis bon, tout comme un vulgaire cochon, chonchon. » Ce cri était poussé par le chansonnier Harisseau à la Gaîté Rochechouart. Ou encore, sur des paroles de Valentin Pentier et une musique de Piccolini et Grimaldi, c'est Cochon, dont on écoute un morceau sans gras.

0: ces cochons qui se foutent des propriétaires, ces cochons qui délogent un compagnon, ces cochons, quel ami du prolétaire, ces cochons qui se foutent l'administration.
1: Pour cochon, c'est la gloire. Alors, les hommes politiques viennent s'y abreuver. Ainsi, l'humanité de Jaurès prend enfin l'initiative d'une campagne sur la question des maisons ouvrières et va publier les articles sur ces annards du syndicat des locataires qui arrivent à faire adopter des lois sociales auxquelles les socialistes n'avaient même pas pensé. Pendant que les opérations politiciennes récupératrices battent leur plein, Cochon, accompagné d'un cortège impressionnant, d'une cinquantaine de taxis alors en grève, reloge symboliquement une famille nombreuse dans la cour de la préfecture de police de Paris, sous les fenêtres de son ennemi mortel, le préfet Lépine. Que voulez-vous qu'il fît face à la détermination de Cochon ? Il trouvera un logement à cette famille. Quelques jours plus tard, sont déposés deux projets de loi pour l'aide aux familles nombreuses nécessiteuses. Le 11 juillet 1913, la loi est votée, sans barguigner, avec ses crédits le 13 juillet. Comme quoi, quand on veut, et que lorsque la pression est assez forte, Cochon ne relâche pas la pression pour autant. Il va continuer à occuper, symboliquement, des lieux publics, afin d'obliger les autorités concernées à trouver des logements aux familles en question. Il occupe ainsi avec elles la cour de la Chambre des députés, l'hôtel de ville de Paris, l'église de la Madeleine et la caserne de la garde républicaine du château d'eau, avec 50 familles, puisque c'est plus grand. Aujourd'hui, 21 juillet 1913, c'est au tour de l'hôtel particulier de Madame de la Véronne, avec la complicité de ses locataires en droit, Madame la Comtesse de la Rochefoucauld et Monsieur le Comte Antoine. Cochon va nous le raconter.

0: Un jour, j'étais au bureau. Une dame vient me voir. Elle me dit, monsieur Cochon. Et si, moi, qui a été honneur, madame la comtesse Arachaucon. Madame, j'en prie, très honoré, je veux s'asseoir. Elle dit, qu'est-ce qu'il y a pour votre service? Je suis très embêté. J'habite le boulevard Flandin, une petit pavillon, et je me suis fâché avec ma propriétaire, qui s'appelle madame de la Véronne. Je suis tellement fâché avec elle que j'ai dû déménager et abandonner mon pavillon. Il me reste encore 6 mois. J'ai payé 6 mois avant de partir. Alors je reviens tout de même en mettant un petit peu ma propriétaire. C'est simple. Vous allez me louer votre pavillon, connaissez-moi, qui reste à courir, donnant le droit d'y faire tout ce que je voudrais, notamment d'y loger des familles sans abri, hein? Puis je me charge du reste. Oh, le bon Dieu, vous n'oubliera pas, il me dit, oh, ben, j'espère bien, hein, le comtesse et vous non plus, etc. Congratulations. Et ça marche. Alors qu'il fait des faits, j'avais au moins 10 chaînes de familles sans abri. Je rassemble 100 de copains. Et puis on emménage dans le pavillon de la comtesse. Alors, nous voilà là. Enfin, finalement, on a été expulsés. Parce qu'on avait logé dans un pavillon devant cette habité bourgeoisement des tribus d'occupants qui n'ont ni les mêmes devoirs ni les mêmes habitudes que les habitants du quartier. Dites donc, si on faisait contre 8 petits pavillons, alors là, on les loge dans leur pavillon et vous êtes débarrassés. Et vous avez tout le monde entier pour vous. Ah, me dit, vous avez une idée. Enfin, ils ont décoté un terrain à Romainville. Enfin, ils ont trouvé aussi un petit entrepreneur. Il a construit là 8 pavillons. Le sol en dur, puis le dessous en planche. 8 pavillons. Pour les lâcher tous. Ah, c'était le premier pavillon, et qui leur appartenait, qu'elle leur avait donné. Alors, donc, la contestation entre nous, bien sûr, c'est un peu folle. Mais des fous comme ça, je les salue.
1: En 1912 et 1913, Georges Cochon est partout. Il déménage à la Cloche de Bois ou en Fanfare, c'est son lot quotidien depuis qu'il est devenu permanent du syndicat. Il conseille, mobilise, participe à de nombreux meetings et organise pour la presse des visites de taudis pour donner à voir toute l'insalubrité de certains logements. Lors du défilé de la mi-carême, le 14 mars 1912, Cochon a les honneurs de l'un des plus beaux chars du cortège, celui de la Cloche de Bois. Une monumentale concierge, assise sur un trône, a l'air assoupie. Au-dessus de sa tête, le tableau des clés est surmonté d'un cochon stylisé sur lequel est écrit, comme une signature, « Georges ». Le char est suivi de la charrette à bras du déménageur. À son passage, il reçoit une véritable ovation de la foule massée sur les trottoirs. Pendant ce temps, le syndicat perturbe, avec des voitures à bras, le cortège officiel du président de la République, Armand Falière. Le même jour, décidément, Cochon est inculpé pour avoir déménagé les meubles d'un travailleur expulsé que son proprio avait déjà fait saisir. Pour sa défense, il déclare au tribunal qu'il ne le savait pas, car il ne lutte que contre les mauvais propriétaires. Comme vous, monsieur le président, qui réprimez les délits, les syndicats les prévient. Nous voulons défendre la famille, notre organisation est philanthropique, nous sommes des conservateurs. La plaisanterie est trop grosse, il est condamné à 15 jours de prison. Et c'est pas la première fois. Sauf que Cochon n'y va jamais.
0: Je ne me présentais pas. Bah, je suis condamné par défaut. Bon. Alors, je fais appel au jugement de défaut. Là, défaut sur défaut, c'est définitif. Je me présentais. Lorsque ça venait en appel, c'est défaut. Alors, je me représentais après, quand on me signifiait le jugement, en défaut, contre le jugement de défaut prononcé. Par défaut, en me présentant moi-même. Ça durait toujours moins un an, quelquefois plus. Et comme pour tous ces petits délais-là, au 14 juillet, au 1er de l'an, il y avait l'amnistie. Je passais au travers. Je les ai eus comme ça combien de fois. J'ai des centaines et centaines de jours de prison. Jamais ils ont pu m'avoir.
1: En 1913, Georges Cochon fait plusieurs conférences en province, notamment à Marseille, en août, où, après une imposante manifestation dans les rues de la ville, il réunit plus de 4000 auditeurs au Palais de Cristal. En avril 1914, le tribunal de grande instance de Paris fait interdire les déménagements à la Cloche de Bois. La tension sociale monte. Il est temps que la guerre arrive afin de purger tout ça. Au début de la guerre, Cochon est mobilisé au 29e régiment d'infanterie territoriale. Il participe à la bataille de la Marne. Blessé, il est détaché en janvier 1915 aux usines Renault de Billancourt. Il est ensuite renvoyé à son dépôt. Il déserte le 16 février 1917. Arrêté en août, il est condamné le 17 décembre 1917 à 3 ans de travaux publics par un conseil de guerre. Il publie, alors que la guerre n'est pas encore terminée, un journal, Le Raffut, qui aura 99 numéros jusqu'en décembre 1922. Il participera encore au mouvement des locataires en 1925-26, comparaissant une dernière fois devant un tribunal de simple police de Paris le 21 avril 1926. Retiré avec sa compagne en Eure-et-Loir, il revient à Paris en 1955 pour évoquer ses souvenirs dans l'émission de radio de Jean Moyon, Les Rêves perdus. À cette occasion, ses amis anarchistes Louis Lecoing et Aimé Picret réunissent autour de lui quelques militants libertaires de sa génération. Écoutons-le une dernière fois.
0: Je ne regrette pas la vie que j'ai vécue. Si c'était à refaire, je le referais encore. Bon, il y a eu évidemment des tas de privations de cette vie, mais de telles satisfactions et de telles joies que tout le monde ne peut pas partager, mais qu'on garde pour soi, dont on jouit personnellement la joie d'avoir fait quelque chose. Quand on a ça avec soi, on peut aller loin. Je crois à la bonté. Je crois à la bonté, mais c'est une denrée de plus en plus rare alors. Les gens sont devenus d'un égoïsme tel qu'il faudrait quelque chose pour les réveiller. Quoi ? Je ne sais pas. Deux guerres les ont absolument abrutis. Les changements de régime, tout ça, les histoires, même de Russie et tout ça, les ont fait perdre toute confiance. Ils se sont repliés sur eux-mêmes, ils ne pensent plus aux autres. Ils n'ont qu'un souci, c'est leur défense personnelle dans la société. Voilà le pire, voilà. L'écueil auquel on se heurtera maintenant, à moins que quelque chose tout de même vienne et qui change tout ça. Ce qu'il devrait être, c'est l'entraide mutuelle. Il n'y a pas d'autre solution que celle-là. La situation serait à quelqu'un aujourd'hui, il ne sait pas si demain, sa situation ne sera pas une situation désastreuse. S'il n'a pas aidé l'homme qui aujourd'hui avait besoin d'être aidé, eh bien demain, si cette situation lui échoua, mais il n'a plus à attendre rien de personne. C'est une vie vide, une vie sans objet, une vie sans idéal. Il y aura encore quelques petites étincelles. Il y aura encore quelques petits foyers qui s'allumeront. Mais est-ce que ça sera une intensité suffisante pour enflammer le monde ? Voilà, voilà. Je crois qu'il n'y a pas de rêve perdu. À plus ou moins longue échéance, il n'y a pas de rêve perdu. Il y a notre confiance qui se perd peut-être dans un rêve. Mais je crois que quand même, il n'y a pas de rêve perdu. Car ce qui fut pensé dure en éternité.
1: Georges Cochon est mort octogénaire le 25 avril 1959 dans sa maison de la rue des Grands Cours à Pierce, en Eure-et-Loir. Son fils avait repris le flambeau et dans les années 70, était très actif dans un syndicat de locataires. Georges Cochon, formidable leçon d'énergie et d'engagement social libertaire. Lorsque vous passerez à Paris, sur les boulevards périphériques du nord de la capitale, regardez bien ces immeubles ouvriers en briques roses. Leur couleur, c'est encore à cause de cochon.
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0: Philippe Martel, qu'est-ce que c'est pour vous l'Occitanitude?
1: On va commencer peut-être par dire ce que ce n'est pas. Hein, comme ça, ça permettra d'éliminer un certain nombre de choses. Ce n'est pas une identité fermée où il faut avoir des ancêtres présents sur le sol national depuis 40 générations, l'homme de Todavel et tout ça. Hein. C'est peut-être d'abord ce contact avec des gens qui sont les porteurs

voir ce que, à travers l'expression que permet cette langue, ce que nous pouvons dire, pas seulement aux gens de chez nous, ceux qui se reconnaissent dans cette langue, qui la parlent, ou qui l'ont entendu parler, ou qui souhaiteraient la parler, mais aussi à tous les autres, dans la mesure où, après tout, sur cette planète, nous sommes tous de la même espèce biologique, et finalement, l'universalisme, c'est aussi la capacité de reconnaître comme appartenant à notre propre patrimoine, y compris des choses qui ne sont pas de notre culture. Dire que l'Occitanitude est ouverture, c'est un choix que nous faisons, éventuellement.

culture pour savoir dans quelle tendance finalement on se reconnaît. Alors nous sommes quand même un certain nombre à considérer ce que je disais au départ, à savoir que nous

0: d'autres gens peuvent penser le contraire.
1: Creux de salaud.
0: C'est à ceux qui sont finalement pour une culture doc ouverte sur les autres de faire la preuve, d'une part que ça marche, et d'autre part que c'est beaucoup plus valorisant pour tout le monde de défendre ce type de position.

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hybride, pluriel, polymorphe, Chimère Nocturne, sorti en juin 2022, était le premier album de Mauve, artiste local, ode au corps, aux traversées émotionnelles, regard sur les dualités, vie-mort, présence, absence, plein, vide, joie, nostalgie, spleen, idéal, collectif, solitude, féminin, masculin. Chimère Nocturne vagabonde dans les bas-fonds de l'âme et invite à une esthétique singulière. On écoute le titre éponyme de l'album en version acoustique sur Albitzes.

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0: Vous êtes toujours à l'écoute de Radio Albitzès sur la 95.4 ou le 104.2 ou encore le www.radioalbitzès.com. On va écouter un artiste promu par le label La Souterraine avec son album solo autoproduit dans les sous-sols de ses parents et sorti en octobre 2019. Ali Daniel nous proposait un album de pop coloré et chaloupé, de musique légère accompagnant des textes concernés pour la planète et l'écologie. Ça mange pas de pain, même sans gluten. On écoute le titre Sur mon île, tiré de l'album éponyme. Ali Daniel sur Radio Albitzès.
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Radio Abitzès, toujours dans vos oreilles, une petite devinette. Prenez Georges Brassens, enlevez-lui la moustache, donnez-lui un petit peu d'embonpoint, un accent américain, mais surtout vous gardez l'esprit anarch. Ça vous donne Jeff Zima, qui reprend « J'ai rendez-vous avec vous » de Georges Brassens, donc, sur Radio Abitzès.

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0: Bonjour à tous et à toutes.
1: Salut.
0: Dans cette vidéo, nous allons voir ensemble l'application Google Agenda.
1: Ah.
0: Alors, pour commencer, nous allons développer l'interface.
1: Ouais.
0: Alors, tout en haut, à gauche, vous avez le petit bouton menu principal qui va vous permettre d'afficher ou non un petit calendrier qui nous permet de naviguer rapidement entre les différentes semaines et les mois.
1: Waouh, terrible.
0: Voilà.
1: Mais je préfère l'agenda de Radio Habillé.

0: de noter. La radiodiffusion télévision française présente...
1: L'espace Reines accueille une animation conviviale autour du jeu Visite Tarn, imaginé par son créateur Anthony Calvérac, pour tester une aventure ludique et immersive au cœur des richesses du Tarn. Entre patrimoine, culture et esprit de découverte, venez explorer les lieux emblématiques du département autrement et relever le défi en famille ou entre amis. Rendez-vous le samedi 6 juin de 14h30 à 17h30 à l'espace Reines, un jeu de société 100% français, écologique et ultra-local à l'espace Reines, donc 14 rue Timbal à Albi. C'est gratuit, un accès libre. La MAP du Carrefour du Séquestre, association pour le maintien d'une agriculture paysanne, organise la distribution de produits précommandés issus de l'agriculture biologique et élaborés par de petits producteurs locaux. Les produits proposés sont chaque semaine des paniers de légumes, du pain et de la farine de sarrasin. En plus, chaque mois, des paniers de pommes en saison, de la farine de blé et du petit épeautre, du jus de pomme, du miel, de l'hydromel et du vin de Gaillac. En plus, chaque deux mois, du poisson frais et conserve de poisson. La distribution a lieu le jeudi de 18h à 19h sur le parking du Quartz à l'entrée du Séquestre et commence cette saison le 4 juin. Vous pouvez demander des renseignements à l'adresse mail amap-du-6-carrefour@riseup.net. La MAP, c'est une façon directe de soutenir la paysannerie locale. Rejoignez donc la MAP du Carrefour au Séquestre. 6 structures pilotes du Carmousin Ségala ont été mobilisées par la 3CS dans le cadre du contrat local de santé pour penser la santé environnementale dans l'accueil des enfants. La santé environnementale recouvre tous les aspects déterminés par nos conditions de vie. L'air que nous respirons, le bruit, l'alimentation, les matériaux d'aménagement intérieur et également notre proximité à la nature ou encore nos modes de déplacement. Les 6 structures engagées partageront les difficultés et les déclics, les petites victoires et les projets à venir, avec un retour d'expérience et une invitation à poursuivre la réflexion pour un quotidien plus sain pour nos enfants. Rendez-vous le jeudi 4 juin de 19h30 à 21h au Club Ciné de Carmo. C'est gratuit. Attention, il vaut mieux s'inscrire sur le site du Carmousin Ségala. Le jeudi 4 juin, l'association Les Amis du Monde Diplomatique, en partenariat avec l'Université Champollion d'Albi, vous propose une conférence sur l'intelligence artificielle, intitulée « Quels automates numériques pour quelle forme d'intelligence collective ?» Cette conférence sera présentée par Victor Chez, doctorant au laboratoire de recherche du Canada sur les écritures numériques et à la chaire d'excellence édition numérique de l'Université de Rouen-Normandie. Durant cette rencontre, il s'agira d'examiner les principes théoriques et économiques et techniques qui fondent les grands groupes de la Silicon Valley, afin d'envisager d'autres rapports possibles au savoir, à la technique et à la société. La conférence sera suivie d'un débat. Rendez-vous à partir de 18h30 à l'auditorium Michel Cohu de l'Université Jean-François Champollion d'Albi. L'entrée est libre et gratuite. C'est le jeudi 4 juin à 18h30, donc à Albi.

0: sur Radio Albigès, un poème enchanté, suivi d'un dicton avec le prénom du jour. Tu dis, ce n'est pas juste. Il est beau, elle est belle, et toi, si tu te regardes dans l'eau, dans le ciel qui s'y reflète, nuage avec ta tête, ce que tu vois de toi, tu ne peux pas dire, quel que soit le profil, de face, de dos. De dos, ce n'est pas un cadeau. Le reste est encore pire. Un nez en trompette, c'est un moindre défaut. Ce qui peut être charmant, mais point trop n'en faut. Et ce qui complète le tableau, une voix de clarinette, des jambes en forme de flûte, sans trou, heureusement, qui joue des castagnettes. Un corps de contrebasse, côté pile, côté face, que l'on voit à cause des glaces, et aussi pour s'être gâté de gâteaux. L'instrument occupe beaucoup de place. Est-ce tout? Les oreilles en chou? Bon, elles ont l'excellence d'un musicien, lui font entendre jusqu'au murmure des fleurs, et son cœur qui bat sur un ventre, beau tambour. À lui tout seul, voyez-vous, c'est un orchestre, sauf que, chacun jouant sa partie selon ses envies, ce bel ensemble, comme vous avez pu l'entendre, n'a pas trop d'harmonie. Au jour anniversaire de la Visitation, point nécessaire, carton d'invitation. Fête des mères, pierre blanche dans la main, si c'est dimanche.
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0: qui est parti, tu as vu ce qu'il a fait? Et tous les jours, c'est la même chose. Hein? 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Toujours pareil, les tatous rouges là. Tu les vois pleins de haine sur leur visage et tout.
1: Eh, laisse tomber, qu'est-ce que tu t'en bats les couilles de ce mec? Tu vois pas que c'est un truc du fion? Qu'est-ce que tu nous fais là?
0: Non, bra, toujours je vais laisser tomber. Il y en a marre maintenant. Il croit quoi, lui? Que j'ai débarqué hier? Il n'y a qu'une seule chose que je sais, c'est que je suis né.

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0: pour cette conférence direction la médiathèque de Carmo, où s'est tenue le 15 mars 2025 une conférence intitulée « Carmo, un nouveau Liverpool », 50 ans de concert rock en terminière, animé par Michel Bessette, mineur, programmateur, organisateur, bref, amoureux de la musique. Un moment d'échange et de témoignage concernant l'histoire du rock dans le Carmozin. Une conférence en deux parties. Pour la partie 1, on pourra entendre Sébastien Piffre, responsable de la médiathèque, Michel Bessette, Marc Milelli, musicien, Jean-Luc Suarez, président de l'association Técou, Kevin Bessette, fils de Michel Bessette, Thierry Morlet, directeur de la DA du Tarn. Un épisode qui retrace la naissance de l'association Transparence avant la création de Rocktime. Alors bonne écoute sur Radio Albigès.
1: Michel Bessette, je te remercie beaucoup d'avoir eu l'envie de rejoindre la médiathèque pour un projet de célébration du rock carmozin.
0: Sébastien Piffre, responsable de la médiathèque.
1: C'était un pari, mais on est ravis de pouvoir le mener avec toi et puis avec les personnes qui gravitent autour de toi, puisque tu n'étais pas tout seul. Je vais remercier aussi la ville de Carmo, puisque c'est un plaisir de rendre ce lieu une médiathèque vivante. C'est avec des projets comme ceci qu'on arrive à faire bouger les choses, et c'est super important. Je vais remercier aussi l'ADA du Tarn, puisque de bosser en partenariat, ça permet d'avancer assez loin, et des projets comme ceux-là ne seraient pas forcément possibles si on n'était pas assez nombreux autour, plutôt nombreux autour de la table. Merci l'ADA pour le partenariat. Et je voudrais remercier évidemment aussi le stockage Valentin au son et à la technique. Et évidemment, je ne finirai pas sans oublier l'équipe de la médiathèque. Puisque sans l'équipe de la médiathèque, tout ça, ce serait évidemment pas possible. J'ai eu la chance d'avoir une équipe vraiment géniale, qui est super impliquée et qui rend des journées comme celle-ci possibles. Et une médiathèque, c'est aussi du prêt de documents. On le fait ici. Si vous avez un peu de temps tout à l'heure, on aura le temps de discuter. Il y a des bouquins, des CD à emprunter, puisqu'on a encore des CD ici, on a des DVD. Et on avait encore des vinyles il n'y a pas très longtemps. Je vais finir pour vous dire que la journée, donc on va démarrer avec la conférence de Michel. On va enchaîner après à 18h avec un concert de Marc Minelli. Et entre les deux, à 19h, excusez-moi, ce sera le concert. Entre les deux, il y aura un petit pot de l'amitié qui sera servi. Je vous invite à nous rejoindre. Ce sera dans la salle du fond, la salle d'atelier. Et comme cette salle est un peu moins spacieuse que celle-ci, je vous inviterai à prendre votre verre là-bas et puis revenir ici pour discuter ou échanger encore sur le rock carmozin. Je vous remercie beaucoup. Bon après-midi.
2: Alors, moi j'ai des remerciements aussi. Oh, c'est l'heure des remerciements.
0: Michel Bessette.
2: C'est un peu plus situé dans le temps, mais bon, déjà merci à la médiathèque de nous recevoir. Cette histoire rend hommage à la musique. Et à Carmo, une cité difficile mais ouverte, aux milliers de musiciens qui ont bien voulu vivre cette aventure avec nous, à ma femme Rosine, je ne l'ai jamais dit, qui a tout supporté et qui finalement représente la moitié exacte du travail accompli. Donc à mes enfants aussi, et même à mes petits-enfants, puisque Sonne s'occupe de vendre des livres de la Talvera. D'ailleurs, si vous ne l'avez pas, procurez-le vous, parce que toute l'histoire que je vais raconter est à peu près le centième de ce qu'il y a là-dedans. Je n'ai pas pu, effectivement, parler de tous les détails, ce serait trop long, on en aurait pour 8 heures à peu près, donc j'ai quand même voulu vous préserver. Je sais que, bon, c'est la fin de la semaine. Hein. Les bénévoles, bien sûr, aux centaines de bénévoles, puisqu'on est allé jusqu'à avoir 800 bénévoles sur certaines manifestations, dont vous vous souvenez. Aux piliers fondateurs, les piliers fondateurs, et je remercie toujours, et je rends toujours hommage à Michel Grèze, qui était, on en parlera un petit peu, à l'initiative de tout ce qui était musique nouvelle et de découverte dans le département du Tarn, on parle des années 70, Marie-Josée Gonzalez, qui a fait un boulot extraordinaire à mes côtés, à nos côtés, Henri Fabriès, bien évidemment, président de Rocktime. En deuxième lieu, aux volontaires qui ne sont pas ici, il y en a beaucoup ici, mais ils ne sont pas tous là. À nos salariés, Gaël Péchaud, Marie-Ange Martin, Vincent Aboukaya, Philippe Rosso. Au département du Tarn, qui est vraiment ouvert, on peut dire que le département du Tarn porte la culture depuis des dizaines d'années. À Jean-Louis Bonin, Thierry Morlaix et Robert Crespo, qui ont été des gens qui nous ont plus que soutenus et avec qui on a pu travailler dans, dans une ambiance vraiment assez exceptionnelle. À Daniel Lodo pour son épopée du rock noir, qui m'a bien aidé pour constituer cette, enfin, un petit peu le conducteur de la conférence. Et surtout à toutes celles et ceux rencontrés dans les rues de Carmont, dans les bars, on va y arriver, les bars. Les bars, ça a été un petit peu le début de la convivialité et de choses qui nous ont poussés à construire ensemble. Et les concerts à qui je dédie cette histoire, bien évidemment, au public, à vous tous, puisqu'on s'est connus, je crois, tous à travers des concerts. Et surtout, aujourd'hui est un jour spécial, puisque cette conférence est dédiée à Joseph Molina, ami et compagnon des débuts, homme intègre qui n'aura jamais renoncé à ses convictions et qui est décédé il y a 2 jours. Bon, c'est un petit peu une note triste, mais on se devait vraiment de lui rendre hommage, quelqu'un qui était là au tout début de l'association. Voilà, il fut un des acteurs majeurs de cette histoire et voilà, on pense à lui. Alors, bon, je suis obligé de lire parce que 50 ans, vous voyez, c'est... J'ai pas une mémoire d'éléphant, je suis même réputé pour pas avoir de mémoire du tout. Hein ? Alors, ça commence au début, comme toute histoire, c'est les années 70 à Carmont. Dans les années 70 à Carmont, il y avait beaucoup de gens, il y avait beaucoup de bars, il y avait surtout des gens qui faisaient soit du sport, et soit des gens qui ne faisaient pas. Je faisais partie des gens qui ne faisaient pas. Et donc, on se retrouvait partout. Ceci dit, il y avait des gens qui faisaient du sport et qui allaient au bar aussi. Hein. Faut quand même pas... Bon, vous le savez. Mais il y avait des bandes qui commençaient à se former autour des bars, dans la Riva, autour de squats. Il y avait au Rajol des maisons qui étaient détruites. Et les gens commençaient à squatter ces endroits-là. Vous voyez, on est en 1970. On parle beaucoup des squats maintenant, mais en fait, c'était déjà le cas. Bon, c'est pas Berlin quand même, hein. Mais enfin, bon. Et alors, il y avait des bandes comme ça, d'ailleurs, qui se battaient entre elles. Hein. On allait au bar, à la verrerie, tous les samedis. Tous les samedis, il y avait un bal. Et alors, c'était des bals entiers, enfin, des salles entières. Et là, enfin, tous ces jeunes ont commencé à écouter du rhythm and blues, du rock, Otis Redding, Beatles, Chicago Transit Authority, Iron Butterfly, Moody Blues. Et peu à peu, la culture rock a pénétré dans cette ville qui n'était pas... Bon, on n'était pas vraiment concerné par la culture yéyé, on va dire. On ne s'y retrouvait pas du tout. Ce courant n'était pas majoritaire. Hein. Ça concernait vraiment des... Il y avait déjà des rockers, quoi. C'était déjà avec des cuirs dans Carmont. C'est assez étonnant. Paradoxalement, ce sont donc les pays venus des pays anglo-saxons qui nous parlaient. Et c'est à travers ces musiques-là qu'on pouvait se construire. Du moins, on l'a ressenti comme ça. Et bon, on était un peu perdus dans la rue. À cette époque-là, on n'allait pas vraiment dans les bars. Et on était un peu perdus, inactifs, désœuvrés. Et c'est un abbé, l'abbé Cross, qui nous voyant un petit peu partout, voilà, en crise d'adolescence, nous a ouvert un club qui s'appelait le Club des Curés. Je ne suis pas ici pour faire la promotion des curés. Hein. Il ne faut pas se tromper, quoi. Et donc, il met un local à notre disposition avec une salle de répétition. On commence à faire de la musique. Alors, la musique totalement improvisée. Hein. Je pense qu'on ne s'écoutait pas, d'ailleurs. On jouait ensemble, mais on ne s'écoutait pas. Et on a commencé à imprimer un fanzine qui s'appelait « Tramway bleu ». Il y a eu 2 numéros du « Tramway bleu ». Alors, à l'époque, il y avait bon, des personnages qui s'appelaient, entre autres, Jacques Schiapello, qui était un grand, qui était mon meilleur ami à l'époque et qui avait des talents de dessinateur. Et c'était un canard complètement underground, voire psychédélique, quoi. Vous voyez, on a fait vite un bol, hein. On est à la rue à Carmont, on est à les bandes de rockers et on est déjà le psychédélisme. Et on passait des nuits à écouter Pink Floyd, Moody Blues,

dans toute la France, il permettait à des organisateurs comme nous de faire des concerts. Et c'était très important. Ce n'était pas les mêmes conditions qu'aujourd'hui, les concerts. Pour 2500 francs, vous aviez Magma, un camion, le son, 600 affiches, et voilà. Donc c'était vraiment pour rien. Mais on perdait de l'argent quand même, parce que les prix d'entrée étaient dérisoires. Alors on se rencontre la première fois à l'auberge du Sanglier, qui était un routier. Et moi je rentre, j'étais en moto, je me rappelle, je rentre dans le restaurant, et je me retrouve face à une femme, comment dire, c'était Nico, qui a joué dans le Velvet Underground. Et puis il y avait des musiciens du gong qui passaient dans tous les côtés, déguisés, enfin c'était assez... Voilà. On s'était rencontrés parce qu'on avait publié un article sur Actuel, la revue de l'époque, la revue Underground de l'époque, et il y avait eu un tour de France, des réseaux, des initiatives un petit peu underground, et on s'était retrouvés sur la page de Tarn avec moi qui avait écrit un article, et Michel Grèze qui avait écrit un article, donc on s'est rencontrés. Et c'était un type qui était un découvreur de talent, vraiment un découvreur de talent, c'est assez rare ici dans la région, et qui est d'ailleurs à l'origine des découvertes du printemps de Bourges, sur lequel il a travaillé avec Maurice Fraud, qui était secrétaire de Léo Ferré, et Daniel Colling, qui est arrivé un peu plus tard. Et on monte un réseau qui s'appelle Tartampion, qui est à la base d'un fanzine, pendant 10 ans, le premier numéro sort en 73. Et bon, l'idée, c'était qu'à la différence de Rock'n'Folk ou de Best, on s'intéressait à des artistes pas forcément porteurs. On n'était pas dans le showbiz, quoi. On avait d'entrée de jeu envie de promotionner. C'est là où Higelin arrivait en deux chevaux à Albi, jouait à la MJC pour 500 francs, avec la guitare derrière, vous voyez. C'est pas tout à fait comme maintenant. Et Magma, évidemment, Magma, parce que Magma donc est arrivé, on en reparlera très vite ici, avec son manager Georges Leton, qui avait entre autres découvert les Rita Mitsuko. Ça devient un groupe central pour nous en France. Alors Gong fut de la même manière le pendant psyché de Magma et amènera une très grosse dynamique sur la France. Et on avait à Albi un magasin de disques qui s'appelait La Disquerie et Les Zigues, qui était une ferme du côté de. Vers le Tarn-et-Garonne, où on se réunissait pour écouter des disques, etc. Alors Gong sera le premier concert organisé par nos soins en 1974, le 17 février. C'était le même jour que les Who à Toulouse. Bon, enfin, on ne calculait pas en termes de concurrence, mais. Ce fut un succès. On a eu 350 personnes au hall de la Verrerie pour Gong. Imaginez-vous en 1974, Gong à Carmont, pour ceux qui connaissent. C'était quand même assez étonnant. Alors là, on est arrivé, je me rappelle, bon, on était à la Verrerie, on attendait, c'était notre premier concert, on avait ouvert les portes, et puis on attendait le groupe, et puis il était en retard, toujours en retard, et à un moment donné, il y a quelqu'un qui dit « Ils arrivent !» Et qu'est-ce qu'on voit arriver? Un bus londonien. Un bus, oui, à un étage, qui rentre. Oh, c'était un truc, je vous garantis, pour nous, c'était... Ah, il n'y avait que des matelas au premier étage, ils étaient tous couchés. Dire, bon, ils étaient assez souvent fatigués, donc... Vous savez, les tournées, c'est épuisant. Hein. Bon, on s'est dit, tout ça est rentré au café des autobus... pas des autobus, le café qu'il y avait en face de la salle de la Verrerie... L'escale, voilà. Et là, je vous garantis qu'il y a eu le choc des cultures, quand même, hein, parce que bah, c'est rentré avec des cheveux jusqu'ici. Bon, là, on était chez les joueurs de cartes. C'était même, je crois, le siège de l'association des pêcheurs de Congres à l'époque. Il y avait même des musiciens, on ne savait pas si c'était des mecs ou des nanas. Hein. C'était impossible à dire. Donc, c'était fabuleux, en fait. C'était fabuleux. C'était... Bon, on a senti qu'il se passait un truc, là. C'est dit là, on est en train de se retrouver, quoi. Bon, voilà, on y est. Alors, d'ailleurs, bon, j'ai une anecdote, c'est qu'un élu de Carmont était venu au concert, parce qu'en fait, personne ne savait de quoi il s'agissait. Un élu important, hein. Et le saxophoniste, Blum Dido Batte de Grasse, pêchait au lancer dans la salle avec une banane.

au bout. Et le malheur, c'est que le maire de l'époque a attrapé la banane. Et il a été ramené jusqu'à la Seine. Donc c'était fini, enfin ça commençait, mais c'était déjà fini pour nous. On a eu une réputation, moi je veux dire, tout Carmo disait, mais ces gens-là sont fous, quoi. C'était un peu vrai, mais voilà, c'est une petite anecdote. Gong, premier concert. À cette époque, alors je lis un petit peu quand même, hein, on faisait tout en autodidacte, évidemment, tout. On apprenait tout. L'affichage, je ne vous en parle pas. La régie, les transports, les entrées, la sécurité, le catering, les relations publiques, le nettoyage de la salle, la comptabilité. Nous épongions les dettes sur nos salaires. Il n'y avait pas d'argent.

0: L'anecdote, c'est que les gens ne savaient pas. Les gens ne savaient pas comment réagir au concert. C'est-à-dire que les gens restaient statiques. Alors, on ne savait pas s'ils aimaient ou s'ils n'aimaient pas. Et en fait, Kevin, il a trouvé la formule. Il a fait son concert, il voyait que les gens applaudissaient pas, mais il sentait bien que les gens aimaient. Donc, il a joué son dernier morceau et il est sorti. Les gens ont cru que c'était fini. D'ailleurs, c'était fini. Tous les gens commençaient à sortir de la salle. Et puis, il est remonté sur scène au dernier qui sortait de la salle. Et tous les gens sont revenus en courant s'asseoir. C'était vraiment... voilà. Ça aussi, c'était un moment hyper important parce qu'en fait, c'était une culture qui était en train de se faire, quoi. Et une attitude par rapport aux artistes. La première, je crois, ceux qui aiment le bal ne m'en voudront pas, la plus grande victoire de Transparence et de Rock Time, c'est d'avoir remplacé les bals par des concerts. Ça paraît rien, mais si vous voulez, les bals, on y allait tous les samedis soirs, alors c'était la beuverie, les bagarres, etc. On remplaçait ça par des concerts assis où il n'y avait pas de buvette. Dans les années 70, ça paraît complètement... voilà. Ça, on l'a fait. Je pense à nous dépasser, on l'a fait. On l'a bien fait. Bon, ensuite, l'année 75, j'énumère, parce qu'on est là pour parler des artistes, on fait les Ouferré, 1750 personnes à la Verrerie. Par contre, là, c'est la crédibilité qui arrive, on nous prend au sérieux. On fait ensuite le Théâtre de l'Arche de Noé, qui s'installera d'ailleurs par chez nous pour créer ses œuvres. Robert Wood, Magma, Contrepoint, Arzoid, Enricao, Festival des Soleils, qui est les prémices un petit peu du Winter Festival, etc. etc. On s'intéresse au cinéma, avec des films sur Hendrix, sur les Beatles, etc. Ce qu'on peut remarquer, c'est qu'on est tout de suite dans des prises de risques musicales. Et ça, c'est vraiment ce qui fera la marque de Transparence, c'est vraiment des prises de risque. On aurait pu partir de suite sur des choses mainstream, etc. Nous, on décide de faire le contraire, on est à l'opposé. On est sur des trucs, on sait qu'avec ces choses-là, on n'aura pas énormément de public. Et c'est ce qui nous intéresse. On fait passer l'artiste avant même la fréquentation des concerts. C'est aussi en 1975 que Transparence a commencé à se détacher de Tartampion, dont je parlais avant. Pourquoi ? Parce qu'on s'intéresse davantage à la musique instrumentale et pas trop à la chanson, qui était quand même assez développée par Tartampion. Nous, ce n'était pas notre truc. Et on va commencer à continuer à faire des groupes difficiles d'accès, mais avec un certain succès. Dans les années qui suivirent, avec une vingtaine de membres, alors je vais quand même les citer, même si c'est un peu long, je tiens à les citer. Hop. Oui, on y va. Alors, le bureau, Michel Rosine-Bessette, Jacques Schiapello, Marc Stirna, José Molina, Jean-Luc Stirna, Annick Almond, Pierre Palma, Jean-Luc Joseph Edmond, Jean-Marc Nespoulous, Bruno Cello, Jean-Paul Albuy, Huguette Nespoulous, Didier Joseph Edmond, Jean-Luc Coutouli, Jean-Marc Uribe-Larrea, pour ceux qui ça va rappeler des souvenirs à certains, Françoise Uribe-Larrea, Luc Uribe-Larrea, Max Durand. C'était, voilà, la première un petit peu agglomération importante de gens autour de l'association. C'est aussi la période où les membres de l'asso deviennent acteurs, musiciens, parce qu'on avait un rapport finalement aux artistes qui faisait qu'on partageait des choses. C'était un peu le but. Donc avec l'Arche de Noé, certains membres de l'asso deviennent acteurs dans la troupe. On monte un groupe de musique improvisée qui faisait la première partie de l'Arche de Noé. On se souvient de Pierre Palma qui a décollé avec ça, qui faisait de la batterie dans ce groupe-là. C'est la période aussi où je crée une association qui s'appelle Artzoid 3, qui va produire le premier disque d'Artzoid et organiser ses tournées en France. Tout va très vite. Des membres s'en vont, d'autres arrivent. José Molina, dont on parlait précédemment, souhaite devenir un acteur culturel professionnel, qui le conduira à gérer des salles de spectacle comme la Cigale Musclée à Épernay et les abattoirs à Bourgoin-Jallieu. Petit à petit, les membres plus jeunes arrivent, leur engagement passe par des séances d'écoute de disques chez moi, des rencontres au bar, des sessions d'affichage et la sueur laissée pendant les concerts. Marie-Josée Gonzalez, Christian et Serge Lacoute, Chantal Coteau, Alain Pivovarzic, Eric Chastanier, Alain Ferral et bien d'autres s'agglomèrent au projet. Il y en a quelques-uns ici. Il s'agit avant tout de rapports humains, de plaisir, avec de franches rigolades, mais aussi des moments d'angoisse. C'était assez mouvementé, hein, car aucune subvention n'est à cette heure attribuée à l'assaut. La population nous voit comme une bande de révoltés, un peu fous, des marginaux, car la musique que l'on propose est en opposition aux musiques d'harmonie, à la variété, à la musique de bal, mais parfois aussi au rock'n'roll. Et là arrivent les années noires. Alors, de 81 à 86, c'est une période de découragement, les mouvements musicaux s'essoufflent, la vague des années 70 est passée, on ne se retrouve pas dans le mouvement punk, on n'a jamais vraiment vécu ce truc-là. Les jeunes repartent en boîte de nuit, ça c'est vrai, c'était un constat. De très nombreuses associations disparaissent. Et en 81, nous n'organisons qu'un concert avec un groupe qui s'appelle Grosse Catastrophe. Je pense qu'on avait gardé pas mal d'humour quand même. Et puis là, c'était fini, enfin, on ne savait pas, mais bon. Voilà. Ce sont aussi des années de travail à la mine, de blues, et justement, le blues. Le renouveau de l'association. D'autres bénévoles comme Christian Gomez et Catherine Couffignal se joignent à nous. Le moral revient, un premier concert est organisable à Les Mines, puis d'autres suivent. Patricia Dalio, Léo Ferré, de nouveau, chante les poètes. John Griffes, solo, présent, Uppsala. Puis des concerts au bar chez Mado. Alors le bar chez Mado, c'est l'ancien mini-centre. On commence à faire des concerts là, dans une ambiance très carmosine aussi. Alors, avec quoi? Avec des groupes importants, Henri Cupvert, Duo Damba, Marc Minelli, Sine Qua Non, Alain Rochette. L'association, pour exister, doit se tourner vers des formes de musique plus populaires, tout en ne faisant pas de concessions au style et à la qualité musicale. Et là, je voudrais que Marc, qui est ici, nous dise un petit mot sur les concerts, ou ce que tu veux, de chez Mado. Un petit.
1: Bon, ben super. Je crois que c'est la bonne occasion que j'attendais depuis très longtemps de vous remercier tous autant que vous êtes pour tout ce que vous avez fait pour moi.
2: Marc Minelli, musicien.
1: Parce que, alors on parle d'une époque, on n'avait pas d'internet, on n'avait pas de téléphone portable. En fait, moi je viens de Normandie. J'avais déjà sorti un peu quelques petits disques, j'essayais de faire de la musique, j'essayais de m'exporter un peu, de faire des concerts. Je rêvais de faire de ça ma vie, mon métier. Enfin, voilà, je savais pas faire grand chose d'autre de toute façon, parce que l'endroit d'où je viens, c'était soit footballeur, soit musicien. Footballeur, j'étais absolument lamentable. J'ai essayé un peu à tous les postes et ça marchait pas. Donc j'ai fait de la musique. Et à cette époque-là, en fait, ce qu'il y a de très très différent avec ce qui se passe maintenant, c'est qu'on prenait le téléphone et on avait quelqu'un d'humain au bout du fil avec qui on pouvait discuter le temps que ça prenait. Parfois, ça prenait pas du tout de temps. C'était des gens qui avaient pas du tout envie de vous faire jouer, donc c'était très très vite résolu. Mais si vous aviez un petit peu la niaque, vous pouviez discuter, dire oui, mais j'ai aussi ça et puis j'ai aussi une autre façon de jouer. Je joue tout seul, ça va pas vous coûter grand chose. Donc on finissait par retourner la situation et arriver à faire ses concerts. Et parfois, ça se terminait comme ça s'est terminé avec vous. C'est une belle histoire d'amitié, en fait, qui dure depuis je ne sais pas combien de temps, j'ai pas calculé exactement. Mais j'avais quelqu'un à Carmo qui me faisait confiance et qui me faisait passer deux fois, trois fois par an ou quelque chose comme ça. Et pour moi, c'était mieux que tout, quoi, parce que seul dans ma Normandie, j'avais du mal. Et puis il se trouve que on avait quelques affinités. Carmo, c'était working class et Michel travaillait à la mine à ce moment-là. Alors on se passait des grandes soirées à écouter des farfelus qui faisaient du rock progressif, mais très très extrême. Il avait un piano sur lequel il mettait des accords, mais tellement bizarres que c'était tellement pas musical que ça en devenait de la musique. Et puis après ça, il disait, bon, faut que j'aille me coucher quand même. Il était 4 heures, il devait se lever à 5 heures. Et voilà, puis c'était tout ça en ayant consommé des liquides sympathiques. Voilà, donc j'ai fait tout ça il y a à peu près, je ne sais pas, ça fait il y a 40 ans là-dedans, quelque chose comme ça, enfin une longue période en tout cas. Et on s'est découvert des affinités. Moi, je suis fils de docker, mineur, fils de docker et tout, on était un peu de ce côté-là de la planète et je tiens à dire qu'on y est toujours et c'est un peu pour ça qu'on est là aujourd'hui, je crois. Voilà, donc Big Hug à Transparence, à Rock Time, à Carmo en général et puis voilà, ça fait très très plaisir d'être là. Et je ferai la suite après parce que j'ai du temps à passer avec vous après la conférence.
0: Il y avait un festival de blues à Salles-Courbatier qui était absolument extraordinaire, dans les champs, avec un super état d'esprit, pas du tout, je veux dire, pas du tout commercial au sens. C'était vraiment des gens qui faisaient ça pour la musique et qui avaient un accueil du public extraordinaire. D'ailleurs, c'est Marie-Josée Gonzalez qui a, à l'époque, qui a dit on pourrait faire un truc comme Salles-Courbatier, je m'en rappelle. Et... voilà, bon, donc l'idée d'un festival, moi j'étais pas très festival, moi ce qui m'intéressait c'est les groupes sur scène, mais bon, pas voilà. Mais finalement il y avait l'Indrevier qui était un espace super, et on a commencé à avoir l'idée d'un festival blues. Parallèlement, Jean-Luc Suarez qui est ici aussi, avec qui nous avons partagé le line-up de plusieurs groupes, on a fait un petit peu de blues ensemble, commencer à travailler avec des artistes de blues et avait un grand nombre de contacts. L'aventure pouvait commencer. Premier opérage, installation d'un transformateur électrique à l'Indrevier. Il manquait que ça, mais bon, sans ça, c'était compliqué. Aide du CCA, du Centre culturel d'Albi, via son régisseur technique, et une scène de la ville d'Albi. On a monté le premier festival, qui fait 800 spectateurs quand même, et avec une tradition qui va naître, celle d'un feu d'artifice sur l'étang de l'Indrevier qui était fait par Marco Garcia, d'éphémère de Capdenac, qui tirait des feux musicaux sur fond musical magnifique. Donc le festival connut un succès honnête et surtout ça crée des liens entre les gens de l'assaut. Là c'était vraiment du plaisir, c'était vraiment du bonheur. On était tous, voilà, on vivait une aventure ensemble. C'était une renaissance en fait. Et je vais donner la parole à Jean-Luc Suarez.
3: Bon, je vais faire recours, la montre tourne.
2: Jean-Luc Suarez, président de l'association Técou.
3: Plutôt que de parler que de blues et de ce temps-là, on va une petite histoire, parce qu'il a déjà commencé à raconter l'histoire du Carmozin. Donc moi, je dois avoir 6-7 ans de moins que Michel. Et donc, quand je me suis intéressé à la musique, j'avais 15 ans, déjà Transparence, hein, programmer beaucoup, parfois des choses un peu curieuses. Je me rappelle être allé voir un concert qui était Étronfou, le Loup Blanc. Il y avait des choses assez curieuses, mais ça donnait envie. Ça donnait envie, et quand on a 15 ou 16 ans, à Carmo, il y avait, grâce à Transparence, en tout cas, une émulation musicale assez surprenante. C'est vrai qu'il y avait deux catégories, ceux qui faisaient du sport et les autres, hein. Et donc, on faisait plutôt partie des autres. Et il y avait quelque chose qui se passait à Carmo. Il y avait aussi, on va rendre hommage, il y avait un disquaire qui s'appelait Tempo et qui nous permettait, on n'avait pas beaucoup de sous, d'écouter des morceaux, des nouveautés, aller chercher des choses. Et moi, petit à petit, ma passion pour le blues s'est affinée. Et puis, vers 18-19 ans, je savais qui était Michel Bessé. Tout le monde savait qui il était. Il faisait peur un peu, hein. Nous on venait plutôt du rock, il faisait un peu plus peur. Et donc un jour, par bonheur, alors pour moi, il est devenu mon chef à la coquerie pendant l'été. Donc il était chef du Benzol et j'étais son adjoint pendant un mois. C'était dangereux pour le Carmozet à ce moment-là, parce que le benzol est un truc très explosif et les journées étaient effectivement, je crois que Marc Minelli venait de dire, il y avait des boissons un peu complexes qui arrivaient un peu tôt et qui fatiguaient beaucoup. Mais bon, ça a permis qu'on se rencontre, ça a permis qu'on continue, et comme il l'a dit tout à l'heure, qu'on joue ensemble. On s'est vite aperçu qu'on n'allait pas en faire notre métier. Il se buvait plus de bière et on passait plus de temps au bar des autobus à parler de musique que vraiment à faire des choses sérieuses, mais on se régalait. Grâce à ça, j'ai continué dans le blues, je me suis occupé de la programmation du Carobus Festival, donc là on doit être en 84 ou 85, et donc j'ai commencé à faire retourner un certain nombre de musiciens, et c'est là que j'ai pu me rajouter à la programmation de Transparency de Rocktime sur le blues. Et donc je voudrais remercier Rocktime, parce que si aujourd'hui, alors ça, peut-être vous l'avez vu, je suis président d'un festival de blues à Técou et j'ai repris le festival de Cahors, si tout ça existe aujourd'hui, c'est quand même grâce à Transparence et grâce à Michel, et vraiment je t'en remercie beaucoup. Si on n'a pas toujours l'occasion, et aujourd'hui c'est vraiment le moment. Voilà, merci, et puis alors longue vie, et à Michel évidemment, et à tout le monde, et longue vie Rock, voilà, à bientôt.
0: Bon, désormais, Transparence peut s'appuyer sur un festival, et ça va être très très important, et sur des concerts réguliers au mini-centre à Sainte-Cécile. C'est-à-dire qu'il y a des trucs toute l'année, il y a des concerts toute l'année, presque toutes les semaines. La plupart de ces concerts affichés complets et créent une vraie dynamique. Ah bon, l'ambiance au café du mini-centre, chez Mado, c'était rock'n'roll, hein, c'est-à-dire le bar plein. On a eu jusqu'à 250 personnes pour Flying the Tox dans ce bistrot. Je ne sais pas si vous voyez, mais c'était quelque chose de pas mal. Alors, il y a eu beaucoup de très belles choses. Larry Wallis, des Anglais. Larry Wallis, le chanteur, est celui qui a écrit Wild Thing, qui a repris Jimi Hendrix, entre autres. Juliette, un peu de chanson quand même. Nick Lawrence, Peter Alexander, Patrick Verbeek, un ami, c'est devenu un grand ami, Patrick. Eric Larenne. Amar Sundi, très grand guitariste de blues, magnifique. Flying the Tox, qu'on a fait jouer 4, 5, 6 fois, je saurais le dire, qui était un très très bon groupe, magnifique. Bon, surfant sur la vague de ses succès, Transparence fait également son retour dans les salles avec un nouveau concert de Léo Ferré. On organise le bicentenaire au rock au stade de la Tour à Carmont. À cette époque-là, c'est un dessinateur qui s'appelle Laval qui fait l'affiche. Et en fait, il y a une affiche qui existe avec, je sais pas, une guillotine, hein, avec un visuel bleu, blanc, rouge, avec une guillotine et un rocker avec un bonnet phrygien. Là, on ne l'a pas amené ici, je ne l'ai pas retrouvé, mais bon. On était vraiment... Et on faisait des choses dans toute la ville. On fait aussi des choses au théâtre d'Albi, au hall de la Verrerie, à la salle des fêtes de Saint-Cécile, au mini-centre, donc, et dans des lieux en plein air. Et c'est aussi l'année où nos enfants nous influencent, parce que nos enfants grandissent, et dont le mien, Kevin, qui est là, et qui nous amènera à l'organisation d'un concert de Berrurier Noir, le samedi 17 juin 1989. On fait des drôles de bons, quand même, hein. On passe au blues, et puis Berru, j'ai dû aller à Paris deux ou trois fois, dans les squats parisiens, rencontrer...

0: Ma première rencontre, il fallait le faire, hein. Je fais le tour de Carmont avec Michel et quelques autres. Kiki Gomez était par là et quelques autres rencontres. Donc moi, je suis tout de suite dans le bain carmosin, je comprends ce qui s'y passe. Et effectivement, 92, Michel, tu es arrivé à l'ADA, je crois. 13
1: 13 d'un
0: Voilà, c'est ça. Donc il y avait un dispositif qui est mis en place pour accueillir à l'ADA Michel Bessette en tant que chargé de mission ROC dans le cadre de cette reconversion avec des aides des houillères et des aides de l'État. Et l'aventure démarre à ce moment-là. La reconnaissance institutionnelle et puis le deal avec Michel, c'était... Michel n'était pas très à l'aise avec tout ça quand même. Il rentrait dans la culture cultivée, dans la culture officielle, dans la culture savante. Et le deal, c'était, on a nos activités à Carmont, il faut absolument conserver tout ça. Et on a trouvé un mode opératoire qui a permis, tout en irriguant et en développant un réseau dans tout le département, de garder cet axe fort, fondateur, de cette démarche de transparence de tous ces projets, de tous ces concerts et de cette dynamique extraordinaire qui était là et qui a fait que pendant toutes ces années, à la fois la culture dans le temps, tu en as parlé, Michel, du point de vue du conseil général, du conseil départemental maintenant, s'est considérablement développé, que le paysage il s'est structuré avec des associations qui se sont professionnalisées, Rocktime a été la première à le faire, hein. Il y a une SMAC à Castres, une scène de musique actuelle à Castres, il y a l'association Pollux à Albi qui s'est aussi professionnalisée et qui continue une autre histoire dans un autre cadre avec une autre culture, mais en tout cas une culture qui est née là, hein, qui est née à ce moment-là, dans ces années, on va dire, entre 90 et 2000, où il y a eu, avec des moyens considérables qu'on a pu rassembler, avec un réseau d'acteurs institutionnels et associatifs, on a toujours gardé la fibre associative dans le Tarn, et ça, Michel en était l'incarné au cœur de l'institution. Et c'est vrai que je partageais pas mal de sensibilités avec Michel, et puis enfin, sur la musique, sur l'ouverture, sur la diversité. Et je terminerai par quand Michel est arrivé à l'ADA, officiellement, il a voulu faire une petite fête pour célébrer ça avec ses amis. Fête à laquelle j'ai participé. Et L'invité de cette soirée-là était Monsieur Marc Minelli. Et alors je me suis dit, alors bien évidemment, dans la furia carmosine, Marc Minelli, il était, par rapport à sa production artistique, il n'était pas vraiment, alors fils de docker certes, mais complètement imprégné de culture anglaise, d'une forme de quelque part de sophistication et d'incarnation d'une certaine classe. Il y en avait d'autres aussi, hein. Je pense aux Dogs et je pense à tout cela, mais en tout cas Marc arrive et puis moi Marc je le connaissais pas, si je le connaissais parce que il avait à cette époque-là percé un petit peu dans un réseau un petit peu underground qui commençait à lui aussi à être visible sur une compilation des Inrecuptibles. Vous connaissez tous ce qui est devenu plus rien, les Inrecuptibles, il faut le dire. En tout cas ça a été une d'abord un fanzine et puis après un hebdo et un mensuel très très très très formateur pour ma génération et d'autres, et celle de Marc aussi. Et Marc, il était sur une compile, un rock avec un morceau qui s'appelle Rimini. Et moi, j'adorais ce morceau. Et donc, je rencontre Marc Minelli à Carmont. Je me suis dit, je suis au bon endroit. Merci pour tout, Michel. Ciao.
2: C'était la conférence 50 ans de concert rock en terre minière animée par Michel Bessette. Rendez-vous la semaine prochaine pour la partie 2 de cette conférence où il sera question de la création de Rocktime jusqu'à aujourd'hui. Alors à bientôt sur Radio Albigès.

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2: Récitez 20 Je vous salue Marie. Prenez le soleil et une douche froide. Cherchez l'aide de Dieu chez un psychiatre. Et prenez des antidépresseurs.

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5h22, dimanche 27 mai. La soirée ne s'est pas finie comme prévu et je suis encore debout. Pas vraiment fatigué, mais plutôt surpris par le calme. Le calme de cette nature qui s'offre à moi. Elle ne va pas tarder à s'éveiller, doucement, devant mes yeux. Je respire enfin. Quand la ville dort encore, le ciel rosé fleurit peu à peu. Il s'ouvre et permet à mes simples songes de respirer. Je contemple alors le goudron qu'on a avalé depuis le départ, avant de me reconcentrer sur le tracé qui s'offre à nous. L'incandescence de nos souvenirs, qui réapparaissent là à 5h22 dans ma tête. Cela que je n'avais plus vu depuis tant d'années, tant de moments parcourus durant ce périple. Cette route m'inspire. Le bruit du moteur qui rumine aussi. Finalement, c'est parfois simple de se sentir libre, léger, débarrasser nos fardeaux qu'on porte en permanence et qu'on n'a pas fini de traîner. Alors là, ça fait du bien, je dois l'avouer. Expirer l'air qu'on a accumulé pendant l'apnée, qui s'entassait dans les entrailles de mes réflexions. Tout est pratiquement encore éteint à cette heure-ci. Je croise quelques lueurs de plein phare qui m'éblouissent. Mais bon, rien peut me déstabiliser. Je me sens protégé. J'ai l'impression que tout ce que je croise m'appartient. Et c'est d'ailleurs étrange comme sensation. Comme si la terre m'appartenait. Comme si le ciel était mon toit et que les cloisons laissaient pas grand chose s'échapper. Moi je suis là, juste là. Pour une fois je me sens important, à ma place. J'ai l'impression que c'est un moment de grâce que je vis. Que nous nous comprenons avec ces millions de choses que je croise. On est riche, riche de nos échanges, du respect que nous avons l'un pour l'autre, de cette étrange osmose qui se forme entre nos deux corps. On est en train de s'avouer plein de choses qu'on n'osait pas forcément dire. On prend conscience qu'on n'est pas si différent et ça nous excite, alors on ne s'arrête pas là, non. On continue à se lancer des regards, à se désirer comme un jeune couple. Si seulement tu ressentais ça, c'est tellement profond. Si bien que j'ai pas envie d'arriver, mais je sais que je ne suis plus très loin.

0: je me suis dit que il était l'heure de rentrer pour écrire quelques lignes de ce moment si élégant. Quand la ville dormait encore, il s'est passé beaucoup de choses finalement. Quand la ville dormait encore.
1: Quand la ville dormait encore.

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2: Ce soir, nous vous proposons de découvrir ou redécouvrir un projet sonore. Les carnets du 32-78-85R de Jérôme Pinel. La voix du duo Tchatch contrebasse Strange Enquête qui se lançait début 2016 dans un projet un peu fou, un album texte et bruit intitulé donc Les carnets du 32-78-85R. Pour ce soir, nous vous proposons de vous glisser trois extraits de cet album dans les oreilles. On commence par L'ombre qui rôde.
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Toujours à l'écoute d'extraits de l'album Les Carnets du 32-78-85R de Jérôme Pinel, on continue avec le tour du monde en mobylette.

0: Je suis le môme qui voulait faire le tour du monde en mobilette. 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
1: Ça va toujours ? Dernier extrait du projet de Jérôme Pinel, les carnets du 32-78-85R. On écoute sur la table de la cuisine.
0: Café clope sur la table de la cuisine. La nuit tranquille file au-dessus des toits aux tuiles sibyllines. Les volutes de fumée roulent sur les lignes. Jolie nuisance, hésitante sur le sens de mon ennui sans aisance, elle s'ensorcelle, s'envole et s'enveloppe dans le pas des heures sans elle. On scelle vers les zéphyrs, vers les fiers versants endormis. Mise en dehors des désirs, des grands airs, des déserts de sûreté, de la sueur, de la sciure, brisée sur des azures et des chaussures usées, des murs lézardés, des phares aux doseurs dans les artères, au troisième mer, toujours sur terre. Dis-moi, t'es rassuré, c'est un sursis d'été. La douceur des tessitures suture les tissus restés, mais la certitude dure, tu joues sur du dur. Ce soir aussi, c'est sûr, alors mesure les merci au double décimètre, et puis dégage décimètre. Décimètre, t'es, en trait précis sur les cils, de la poussière aux entrées, bref signe. Eau de fumée, la zone humée, les os d'une main sous le lampadaire allumé, ficelles sont résumées. Résidus de bitume, roulant sans but ultime, bulles de méthylène, petite plume tenue en haleine dans les volutes qui se démènent au bout de ma cigarette. Café froid sur mes lèvres, et demain, qui s'arrête.
1: Merci à Jérôme Pinel que vous pouvez retrouver sur internet jeromepineltoutattaché.bandcamp.com ou encore dans le duo Tchatch Contrebasse Strange Enquête. C'était les ateliers de la nuit sur Radio Albitzès. Debout, assis ou couché, écoutez bien, la nuit n'en finit pas de commencer.

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0: ne pourra plus faire marche arrière. Choisis la pilule bleue et tout s'arrête. Après, tu pourras faire de beaux rêves et penser ce que tu veux. Choisis la pilule rouge, tu restes au pays des merveilles. Et on descend avec le lapin blanc au fond du gouffre.
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Avoir une gueule de tôlard ne vaut que pour ceux de l'extérieur. Ce recueil, bribes de pensées, mots griffonnés rares, même le papier. Pour écrire ou dessiner un monde meilleur. Frasques sur tous les tons, la somme de nos émotions en toile de fond, refoulées. Nous sommes intervenants, mais qui est intervenu? Toi qui écoutes, qui lis, prête attention aux mots de ceux que tu n'entends plus. Point de suspension. Point d'interrogation. Virgules et lettres, et puis, nous ne sommes pas les messagers. Le cœur est dans ton camp, toi qui ne sens même plus le parfum de ta liberté. Il nous aurait fallu 5 ans peut-être pour nous dire ce que nous nous sommes écrits. Bien sûr, merci. Car nous avons partagé points d'orgues et abysses. J'ose espérer que vous trouverez la force, celle de lire ceci, celle de survivre où vous êtes, où nous sommes. Gardez la foi en vous, gardez foi en vous là, caché entre l'arbre et l'écorce. Dieu sait comme il est dur qu'un proche parte derrière les murs. J'ai un nœud au cœur là, là une sinistre blessure chaque fois que je sors. Le feu au front, une subtile chaleur, le souvenir de mon sera parti, les moments simples que l'on oublie porter, disparus. Les aider, je n'ai pas su, ce n'était pas un de ceux dont les actes sont dépassés par les mots. Ce n'était pas un de ceux dont la bonté est écrasée par ces mots. Qui appelle tout le monde cousin et plante son frère dans le dos. Il était le reflet de notre propre impuissance. Parfois nous en sommes l'ombre, la conséquence. Avec les mêmes cartes, qui d'entre nous aurait joué la partie sans un brin de démence? Il va bien, c'est mon seul salut. Aujourd'hui je regarde, je vois les yeux de ceux qui sont sortis. Et les yeux de ceux qui sont sortis disent construire. Construire un frêle esquif. Vivre sa vie, slalomer entre les récifs. Certains naviguaient en père peinard sur la grand-mare. Des canards. Eux, leur fluctuate nec mergiture, ce n'était pas de la littérature. Brassens, eux, c'étaient les copains de l'autre bord. Nous ne savons rien de ceux qui ont écrit ce recueil de pensées, mots griffonnés rares. C'est offert par la maison Cédi. Ce n'est pas tous les jours que vous pourrez. Alors, vous qui écoutez, vous qui lisez, ouvrez.

0: miroir magique au mur, qui a beauté parfaite et pure?
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2: Je vais me laisser aller ce soir, mes chers amis. Je vais vous déballer mes petites nostalgies. Quand Jeanne la Lorraine était pas dans Playboy et les quatre filles du roi à Cocorico Boy.

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